le temps de saluer toute l'équipe de Le Beau Vitre de Tour de Thetford qui sont à l'écoute. C'est un plaisir de vous accompagner dans votre soirée. Mon nom est Danaï Thériault et on est ensemble avec que des gros hits jusqu'à minuit.

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2: Demain, je vais jaser avec Audrey Labonté, thérapeute praticienne en hypnose, et j'aurai à faire aussi la chronique immobilière en compagnie de Caroline Jacques. Je vous souhaite une super belle journée et on se dit à demain. Salut!
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1: Et c'est mardi soir, on est le 9 juin. Danaë Thériault qui est avec vous tout au long de la soirée jusqu'à minuit. Et je vous annonce que demain, ben, vous voulez pas vous réveiller d'une manière plate. Là. Vous voulez vous réveiller avec Jason dans On pense ça de même dès 6h. Et il y a une chronique avec Audrey Labonté, thérapeute praticienne en hypnose, et aussi une chronique immobilière avec Caroline Jacques. Donc le tout, c'est à ne pas manquer demain ici au Viva 105.5 dès 6h. Super.

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Sur place, il va y avoir animation musicale, des jeux gonflables, des restaurants et bien évidemment, beaucoup de véhicules classiques, sportifs et modèles d'exception. Donc, si vous voulez voir le tout, notez la date du 21 juin et ça se passe au centre-ville de Thetford. Un bon mardi soir, on est le

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0: Et c'est mardi soir, on est le 9 juin. Danaï Thériault qui est avec vous tout au long de la soirée jusqu'à minuit. 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

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Sur place, il va y avoir animation musicale, des jeux gonflables, des restaurants et bien évidemment, beaucoup de véhicules classiques, sportifs et modèles d'exception. Donc, si vous voulez voir le tout, notez la date du 21 juin et ça se

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59. Comment ça va, vous autres? Sérieusement, là. Ça va bien? Oh, moi aussi. Ça va vraiment très bien. J'espère que vous avez emmagasiné le plus de soleil possible. Parce que là, on en a du soleil pour l'instant. Quand même voilé pareil, là. Déjà pas mal de nuages. C'est un peu ce qui s'en vient, là, des nuages. Mais ça va rester chaud pour le reste de la semaine. Ouais. On va tout démêler ça tantôt à la météo d'ailleurs. J'aurai aussi des collaborations à vous proposer ce matin. On va se jaser de showbiz. On aura de la revue de presse à faire. On va aller sur montetford.com. On va parler d'infos locales, régionales, nationales, internationales. La question extrême aussi. Ben oui, ça s'en vient. On va parler aussi de ce qui se passe à Thetford dans la NRC des Appalaches. Donc, on va parler de ce qui se passe chez nous. C'est bon, ça? Ah oui, puis c'est vrai. On va avoir de la musique. Ben oui. C'est sûr. C'est sûr, sûr, sûr. Domino et Cain pour aller. Ça s'en vient d'abord. La petite première là, pour l'émission de cet éveil du mercredi 10 juin 2026. C'est avec Marc Dupré à Viva 105.5.

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1: 6h05. Très bon réveil à vous, très bon début de journée. On va aller sur montetford.com voir ce qui s'y retrouve, hein, à l'actualité en ce moment. On a Ludovic Beauregard qui sera candidat du Parti libéral du Québec dans Lotbinière-Frontenac. De Berlin, en passant par la Méditerranée et la Manique, les étudiants du cégep de Thetford apprennent en voyageant. C'est très cool, ça. Des travaux en cours sur la rue Johnson. On a lancé ça hier. Ça, c'est moins cool, mais c'est, comme on dit, nécessaire. Nouvelle directrice générale à la Fondation Jeunesse du CI3S de Chaudière-Appalaches. Il s'agit d'Alexia Thibault. Ensuite de ça, pouvoir d'achat. 86 % des Québécois ont des soucis financiers, selon Centraide, ce qui est quand même pas mal, hein? Vraiment. TGV, front commun contre l'opposition du Parti québécois. Et ensuite, on dit le financement des organismes concernant le communautaire à bout. Ben, on s'impatiente là, de ce côté-là. Donc, vous avez ce que je viens de vous mentionner là à lire, oui. Vous avez du local et du régional avec notre journaliste Boris Chassagne, du national et de l'international avec la presse canadienne. Vous avez la possibilité de vous abonner à l'infolettre gratuite aussi et de profiter en résumé, un peu comme je viens de vous faire là. Ça rentre ça dans notre boîte courriel en semaine. Je vais aller voir l'heure pour hier, 18h01. C'est pas mal tout le temps ça, 18h. Hein? Donc en début de soirée, vous avez ça qui arrive et vous gardez, comme on dit, le focus de ce qui se passe chez nous avec ça. C'est pas agressant, c'est pas tannant, c'est juste parfait. Montetford.com pour en savoir plus. La musique de Lou Adrian Cassidy maintenant. On n'arrête pas à Viva 105.5.

6h14. Vous êtes dans On part ça de même. Dans les dernières journées, on a reçu du député de Mégantic, l'érable Lobinière, Luc Berthold, un communiqué concernant le retour du programme Nouveaux Horizons pour les aînés. D'ailleurs, on dit que les demandes peuvent être envoyées d'ici le 14 juillet prochain. Donc, vous avez un petit peu plus qu'un mois là, pour faire ça. Et c'est quoi concrètement? Ben, on veut évidemment être dans la communauté, là, absolument. Donc, il faut que ça se passe ici. Il faut que ce soit pour rénover un local, acheter du matériel pour des activités, aménager un espace de rencontre, organiser des projets rassembleurs. Donc, on a plusieurs options qui sont possibles, en fait. Et on dit que avec ce volet communautaire-là, on a tout plein d'objectifs visés. Entre autres, on veut faire la promotion du bénévolat auprès des aînés et des membres des autres générations, favoriser la participation des aînés par le mentorat, accroître la sensibilisation aux mauvais traitements envers les aînés, y compris l'exploitation financière. On dit appuyer la participation sociale et l'inclusion des aînés et aussi fournir une aide à l'immobilisation pour des programmes et des projets communautaires de nouveau et aussi qui sont existants, en fait, destinés aux aînés. Donc, on a une enveloppe budgétaire qui est disponible de ce côté-là. Donc, si vous avez justement des projets, peut-être, en fonction de ce que je viens de vous mentionner là, ben, ce serait le temps. Ce serait le temps. Vous pouvez appeler, vous pouvez envoyer un message, vous pouvez passer directement aussi au bureau hein, de Luc Berthold, centre-ville, Thetford, donc pas très loin ici là, de la station. Vous avez comme plusieurs moyens de communiquer avec lui, avec le programme Nouveaux Horizons pour les aînés. On a notamment en musique pour vous, là, France d'amour, si c'était vrai. C'est vrai certain. C'est vrai certain. Il faut me croire sur parole. De ta vie, va 105.5. Bon réveil à vous.

0: 6h21 minutes, hein? C'était tout en douceur, cette affaire-là. Oh, vraiment. On va jaser de showbiz, nous autres, dans les prochaines minutes. Ouais, ouais, ouais. On va être en extraits musicaux ce matin. On va se donner une belle vibe de ce côté-là. On aura, parlant de musique, Ariane Moffat avant ça, Fuseau et Adamo en collaboration aussi. On va avoir de la météo, les premiers détails pour aujourd'hui. Ça va ressembler à quoi? On va avoir également de l'info, info locale et régionale. À Viva 105.5!
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5: Mesdames, Messieurs, bonjour, ici Boris Chassaigne. La population de Lac-Mégantic se dit favorable aux initiatives de transition énergétique portées par la municipalité. Un sondage réalisé en 2023 et 2026 par la firme Fino montre que 92 % des répondants estiment que les différentes actions posées par la ville renforcent son image de marque. Grâce à une subvention de 2,5 millions de dollars de Ressources naturelles Canada, la ville a réalisé d'importants investissements dans des projets de transition énergétique tels que le déploiement d'un micro-réseau électrique, l'installation de nombreuses bornes de recharge et la création d'un guichet citoyen en bâtiment éco-énergétique. 219 citoyens ont répondu à ce sondage. Ludovic Beauregard a officiellement été investi candidat pour le Parti libéral du Québec dans la circonscription de Lotbinière-Frontenac. Ludovic Beauregard, commissaire à Dugris ouvert à la MRC des Appalaches, milite depuis des années en faveur du développement économique de la région. La ville de Thetford Mines mène depuis hier des travaux sur la rue Johnson entre le boulevard Frontenac et la route Marchand. La circulation y est pour l'heure maintenue en alternance, mais des fermetures ponctuelles de la rue sont à prévoir dans les prochains jours. La ville, qui compte y remplacer des ponceaux et refaire le pavage, des détours seront mis en place via la route Marchand et la rue Christophe-Colomb. Et la municipalité d'Adstock rappelle à ses citoyens que toute personne qui effectue du porte-à-porte sur le territoire municipal doit détenir un permis de colportage valide conformément à la réglementation en vigueur. Si une personne se présente chez vous, la municipalité vous encourage à lui demander son permis et à prendre en note le nom de la compagnie. Si la personne n'est pas en mesure de s'y conformer, la municipalité invite les citoyens à faire un signalement à la Sûreté du Québec. Voilà, c'était vos manchettes, les détails et toutes nos nouvelles sur montetford.com. Bonne journée à notre antenne.
6: À la météo, maintenant. On parle de soleil, oui, en première partie de journée, on l'a. On a plus de nuages aussi, donc une espèce de soleil-nuage. Et en PM, des nuages seulement. 60 % de probabilité d'averse, risque d'orage. Ça reste chaud et humide, hein? Maximum 25, humidex à 30 aujourd'hui. Un minimum à 18 ce soir, cette nuit, donc ça, c'est très chaud. On parle d'averse également de ce côté-là. Et un peu le même scénario demain, je vous dirais. Soleil-nuage, 60 % d'averse, maximum 26 et humidex à 34. Et en ce moment, centre-ville Thetford, on est à 15 degrés.
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6: Et ça va être pas mal ça aussi pour vendredi. Là. Soleil-nuage, 60 % d'averse, chaud et humide. Donc, une espèce de copier-coller, là. Pour les trois prochaines journées, ben après ça, ben on verra, hein? Pour le week-end, on verra, hein? Ah ouais, hein? Le week-end, la pluie, non. On va essayer de changer cette espèce de pattern, là, depuis les derniers week-ends. Il faut absolument avoir de la belle température à un moment donné, c'est sûr. On va se jaser de showbiz, nous autres, dans les prochaines minutes. Et ce que je vais faire ce matin, c'est vous faire entendre des extraits de nouveautés musicales. Avec des artistes dans tous les styles, vraiment, et de toutes les époques. Il y a des artistes qui sont arrivés dans les dernières années, puis d'autres qui sont là depuis, je sais pas moi, 50 ans au minimum. C'est pour vous dire, hein? Donc on va tout démêler ça ensemble plus tard. Le temps d'écouter Ariane Moffat avec Nuit Magique. Et le temps d'abord d'écouter aussi la collaboration entre Fuseau et Adamo pour Coffee. Je vous souhaite un très, très bon réveil. Un bon café, justement. Un bon déjeuner. Un bon mercredi avec nous à Viva 105.5.

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1: 6h33, ça se passe 100% en musique pour notre chronique de ce matin. On passe ça avec Zachary Richard. Je vous disais tantôt qu'on allait dans tous les styles des nouveaux artistes comme des légendes vivantes. Ben c'est ça. Zachary Richard arrive avec un nouvel extrait en hommage à la chaleur d'été. J'aime ça, comment c'est dit. Le titre, Ça fait chaud, c'est un projet. Dans le fond, c'est une chanson qui a été coécrite avec son petit-fils, Émile Collin. Je trouve ça parfait, c'est cute au bout. Donc, en voici un extrait.

Quel groove! La dégaine, les amis. Wow! C'est disponible, ça, cette chanson-là, dès maintenant. Tout comme, ben, on reste dans les chaleurs estivales. Ouais, je sais pas, j'ai pas rien fait, là. C'est tombé comme ça, c'est par hasard. C'est tout ce que j'ai reçu et dans l'ordre. Donc, on reste dans la chaleur avec Jonathan Roy, qui nous propose de son côté, lui, Mexico!

toujours aimé Jonathan Roy. J'aime son timbre de voix, premièrement, mais j'aime son approche, son attitude et tout ça. Ben, la musique, évidemment, ça va de soi. Donc, c'est vraiment très, très bon. Jonathan Roy, Mexico. Dans ce que j'ai reçu aussi comme nouveauté, pas des extraits pour tout le monde, là, mais mettons Fred Dion, Backroads, est disponible également. J'ai vu Joël Vogue qui arrive avec une chanson qui s'appelle Loin. Et on va terminer, nous autres, avec un extrait pour Jérôme Charlebois qui présente sa chanson d'été. Ben voyons donc! C'est ça! Thématique estivale. Ça s'appelle « Viens prendre de l'air ».

Donc, cette chanson-là également est disponible dès maintenant pour écoute ou encore en téléchargement numérique. On a Clément Jacques et Marie-Mé en collaboration pour vous. Ça s'appelle Picture. À Viva!

0: 6h43, on a pour vous la musique de Freds et celle de Gabriel Fredette également dans les prochaines minutes. Et on va faire la une de nos différents quotidiens, le Journal de Québec, Journal de Montréal, Le Soleil, La Tribune. Donc, revue de presse de ce mercredi 10 juin 2026. Ça s'en vient, ça, très bientôt. À Viva 105.5.
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Il est 6h51 minutes. On va vous souhaiter un très bon début de journée. On va tout de suite regarder ce qui se trouve à la une de nos différents quotidiens. On part avec le Journal de Québec et le Journal de Montréal. C'est identique ce matin. On dit une autre élue qui n'a rien compris. 20 122 $ pour deux billets d'avion pour deux jours en Afrique. Hein? Il n'y a rien de trop beau. Ensuite, 31 millions de dollars de vente en 15 jours. C'est la folie pour un nouveau jeu québécois. Justin Trudeau vit sa crise de la cinquantaine. Et on a une triste nouvelle, hein? Vous avez probablement vu passer ça. On parle d'une grande actrice qui nous a quittés. Sophie Fauché, 1958-2026. Ensuite, sur lesoleil.com, le projet de loi d'Ottawa sur la sécurité numérique sera présenté aujourd'hui. Ensuite, la Banque du Canada s'apprête à annoncer sa décision concernant les taux d'intérêt et des scènes de Star Wars tournées aux îles de la Madeleine. Je trouve ça vraiment, vraiment très cool. Sur latribune.ca, dans la section vérification faite, les boissons énergisantes sont-elles si dangereuses que ça? Donc, vous avez un article complet à lire là-dessus. Lou Adrian Cassidy à Paris, mais pas à tout prix. Et dans le hockey junior, après Denis Savard, voici Maverick Savard. Et là, c'est vrai qu'on est dans cette espèce d'air là où on a des jeunes d'anciens de la LNH qui poussent et qui arrivent là, dans le junior majeur, dans le professionnel et tout ça. Donc, c'est toujours bien intéressant de suivre la carrière de ces jeunes. La musique de Corneille tout de suite, parce qu'on vient de loin. Vous êtes dans On passe ça de même à Viva 105.5.

0: 6h59, j'ai pour vous la musique de Madonna et Sabrina Carpenter en nouveauté. Bryan Adams et Mel C. Ça, ça date de quoi, une vingtaine d'années. Au moins, on vous propose ça tantôt. On va avoir de la météo et on va avoir aussi un bulletin complet d'informations nationales et internationales avec Louis-Philippe Arnois-Harel. À Viva 105.5.
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2: Bon mercredi, ici Louis-Philippe Arnoirel. Le gouvernement fédéral va présenter aujourd'hui un projet de loi portant sur la sécurité des réseaux sociaux et des agents conversationnels basés sur l'intelligence artificielle. Le ministre de la Culture, Mark Miller, tiendra une conférence de presse à 17h. Le gouvernement a indiqué dans un communiqué de presse que ce projet de loi rendra ces plateformes plus sûres pour les enfants. Le projet de loi devrait inclure une interdiction des réseaux sociaux pour les jeunes de moins de 16 ans. L'ancienne première ministre du Québec, Pauline Marois, aimerait pouvoir rencontrer Christine Fréchette dans l'espoir de la convaincre de s'engager à tenir un sommet sur l'itinérance en 2027. L'actuelle chef du gouvernement a refusé de s'avancer en ce sens la semaine dernière. Mme Marois entame une série de rencontres avec les différents chefs des formations politiques représentés à l'Assemblée nationale. Elle veut leur expliquer pourquoi elle souhaite, avec d'autres, organiser la tenue d'un grand sommet transpartisan sur l'itinérance au Québec. À la fin mai, à l'initiative de Mme Marois, un regroupement de personnalités a réclamé dans une lettre ouverte un engagement de chacun des grands partis à tenir un tel exercice d'ici juin 2027. L'actrice québécoise Sophie Fauché s'est éteinte hier à l'âge de 68 ans. Au cours des dernières années, elle avait collaboré avec de grands noms du cinéma québécois, apparaissant entre autres dans Testament de Denis Arcand et dans Lawrence Anyways de Xavier Dolan. Au petit écran, elle a incarné l'ancien top modèle Crystal dans Le cœur à ses raisons pendant 2 saisons. Sophie Fauché avait également prêté sa voix à la grand-mère de Caillou en 1997. La première ministre Christine Fréchette a décrit la regrettée comme une grande comédienne aux multiples talents qui a marqué l'imaginaire collectif. Et la NASA a dévoilé hier l'équipage de sa mission Artemis 3, qui constitue la prochaine étape du programme de l'agence spatiale visant à envoyer à terme des astronautes sur la Lune. Ils resteront en orbite autour de la Terre, tout en s'entraînant à arrimer leur capsule Orion à 2 modules lunaires. C'est ce qui complète vos actualités Arsenal Média. Passez une bonne journée sur nos ondes.
3: On a à la météo, pas du soleil, hein, pour partir la journée. Soleil et nuages, on dit que ça pourrait s'ennuager complètement en cours de route.

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1: Là, tu sais, quand t'as du beau temps comme ça, ça peut pas mal aller. Moi, je suis vraiment de bonne humeur. J'attendais ça avec beaucoup, beaucoup d'impatience. Là, on verra comment ça va perdurer dans le temps, tout ça, là. Hein? C'est ça, on le sait pas, on n'a pas le contrôle là-dessus. On a le contrôle sur ce qu'on va dire, par contre, dans l'émission. Oh que oui! On va se jaser, nous autres, dans les prochaines minutes, d'événements qui s'en viennent ici, là, à Thetford. Un événement tantôt, un événement demain, avec des organismes bien présents dans la communauté. On va vous expliquer ça avec le plus grand des bonheurs. Moi, c'est Jason, je suis là jusqu'à 8h45, hein, dans ce réveil du mercredi 10 juin 2026. On aura Diane Simard pour vivre à l'avant-midi. Un petit peu plus tard avec vous, Bryan Adams et Mel C tout de suite en collaboration et ça s'appelle When You're Gone. Vous êtes chez vous, hein, à Viva 105.5.

7h09, on va vous jaser de deux trucs, deux événements, des affaires qui s'en viennent avec le Centre de pédiatrie sociale des Appalaches. Le premier, c'est un peu loin dans l'horaire, mais c'est prévu, hein? Donc pourquoi pas en parler maintenant. Le samedi 7 novembre prochain, il y aura le souper bénéfice du Centre de pédiatrie sociale des Appalaches. Ce sera un moment assez impressionnant là, parce qu'on va en être rendu au 10e anniversaire de l'organisme. Wow!

hein, 10 ans à soutenir, à appuyer, à accompagner les enfants et les familles qui en ont le plus besoin ici dans la région. Et on va proposer une soirée mémorable, remplie de surprises, d'émotions et tout ça. On va avoir des annonces à faire prochainement, notamment qui en sera à la présidence d'honneur pour cette année. On dit, d'ailleurs, on pose la question sur Facebook, qui sera là selon vous? Une personne, un couple, une famille, une entreprise, un groupe? Ouais, OK. C'est assez large. Donc, vous avez accès à ces infos-là. Page Facebook, Centre de pédiatrie sociale des Appalaches. Et d'ailleurs, en préparant avec ces infos-là que j'avais, je suis allé sur la page Facebook et dans les dernières heures, on a publié un communiqué, en fait, qui vous invite à participer à l'Assemblée générale annuelle du Centre de pédiatrie sociale des Appalaches. C'est demain là, que ça va se faire, donc ce jeudi 11 juin, dès 17h30, à la microbrasserie des Haldes à Thetford. Donc on va présenter l'année 2025-2026, les nouveautés à venir pour 2026-2027. On parle de surprises, d'invités spéciaux, d'hommages pour le 10e anniversaire également. Donc on invite les gens à se présenter là demain. Donc, je vous rappelle, page Facebook, Centre de pédiatrie sociale des Appalaches. Question d'avoir accès à tous ces détails-là. Nouveauté, Madonna et Sabrina Carpenter pour Bring Your Love à Viva 105.5.

14, vous êtes dans On passe ça de même, on est beaucoup dans les différentes activités là qui s'en viennent prochainement. Il y en a une qui est pour très bientôt, pour les prochaines heures, en fait. C'est avec l'Alternative Appalaches. On va lancer aujourd'hui la classe extérieure. C'est à 14h30 aujourd'hui qu'on va faire ça, directement à l'Alternative Appalaches, donc 250 rue Cahouette-Ouest à Thetford. On demande aux gens de confirmer leur présence par courriel, direction A commercial alternativeappalaches.com. C'est quoi ça, ce lancement-là? C'est quoi cette classe extérieure-là? En fait, c'est un projet là, par les jeunes du service Pivot dans le cadre du projet Nature. On dit développement par la nature, jardinage pour adolescents. Donc, on a ce projet-là qui va permettre aux jeunes d'avoir un environnement d'apprentissage différent, concret et stimulant, qui va être mieux adapté à leurs besoins, à leur réalité, à leurs forces. Donc, on va avec ça favoriser le bien-être, l'engagement scolaire, le développement des habiletés sociales, la motivation des adolescents à travers différentes expériences là, vécues en nature. On dit que c'est un projet qui est destiné aux jeunes de 12 à 17 ans qui vivent différentes difficultés d'adaptation. Et avec ça, on va venir développer l'autonomie, la confiance en soi, la responsabilisation, le sentiment d'appartenance, avec des activités éducatives, sportives, communautaires, psycho-éducatives aussi, et en plein air. Donc ça, c'est toujours important. C'est sûr qu'il y a comme une variante différente. Hein? Tu sais, quand tu apprends quelque chose à l'intérieur, oui, ça va. Mais quand tu l'apprends à l'extérieur, c'est un autre apprentissage. C'est complètement différent. Les sens sont comme appelés à être travaillés différemment aussi. Donc, tout cet aspect-là, là, du volet d'apprentissage en nature et en plein air. Moi, je trouve ça vraiment très, très cool. J'adore ça. Donc, aujourd'hui, 14h30, c'est là qu'on va faire ça pour ce lancement de la classe extérieure avec l'Alternative Appalaches. On va vous souhaiter et on va se souhaiter hein, une belle journée. C'est bien parti. Est-ce que ça va continuer? Ben, c'est ça l'affaire. Là. On va jaser de météo, d'ailleurs, pour venir confirmer le tout un petit peu plus tard. Le temps d'écouter Jean Leloup. Avec Balade à Toronto, vous êtes dans ce réveil du mercredi jusqu'à 8h45. À Viva! Aujourd'hui...

0: 14h19, j'ai dans les prochaines minutes la musique de Fergie en collaboration avec Ludacris. On va avoir la question extrême du jour aussi. Un peu de météo, un peu pas mal. On va jaser de ce qui s'en vient aujourd'hui et demain notamment. Et on va avoir un bulletin complet d'informations locales et régionales avec notre journaliste Boris Chassagne à Viva 105.5.
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2: Mesdames, messieurs, bonjour. Ici Boris Chassaigne. La population de Lac-Mégantic se dit favorable aux initiatives de transition énergétique portées par la municipalité. Un sondage réalisé en 2023 et 2026 par la firme Finot montre que 92% des répondants estiment que les différentes actions posées par la ville renforcent son image de marque. Grâce à une subvention de 2,5 millions de dollars de Ressources naturelles Canada, la ville a réalisé d'importants investissements dans des projets de transition énergétique tels que le déploiement d'un micro-réseau électrique, l'installation de nombreuses bornes de recharge et la création d'un guichet citoyen en bâtiment éco-énergétique. 219 citoyens ont répondu à ce sondage. Ludovic Beauregard a officiellement été investi candidat pour le Parti libéral du Québec dans la circonscription de Lotbinière-Frontenac. Ludovic Beauregard, commissaire à du gris ouvert à la MRC des Appalaches, milite depuis des années en faveur du développement économique de la région. La ville de Thetford Mines mène depuis hier des travaux sur la rue Johnson entre le boulevard Frontenac et la route Marchand. La circulation y est pour l'heure maintenue en alternance, mais des fermetures ponctuelles de la rue sont à prévoir dans les prochains jours. La ville, qui compte y remplacer des ponceaux et refaire le pavage, des détours seront mis en place via la route Marchand et la rue Christophe-Colomb. Et la municipalité d'Adstock rappelle à ses citoyens que toute personne qui effectue du porte-à-porte sur le territoire municipal doit détenir un permis de colportage valide conformément à la réglementation en vigueur. Si une personne se présente chez vous, la municipalité vous encourage à lui demander son permis et à prendre en note le nom de la compagnie. Si la personne n'est pas en mesure de s'y conformer, la municipalité invite les citoyens à faire un signalement à la Sûreté du Québec. Voilà, c'était vos manchettes, les détails et toutes nos nouvelles sur montetford.com. Bonne journée à notre antenne.
3: À la météo, ben c'est soleil et nuages là, pour au moins une bonne première partie de journée. Là. Pour le reste, on va espérer que ce soit ça, hein, évidemment. Mais ça pourrait changer parce qu'on dit ennuagement, 60% d'averse risque d'un orage en PM. Maximum de 25, humidex à 30. Un minimum à 18 ce soir, cette nuit avec averse, risque d'orage aussi. Et pour demain, à peu près la même chose. Soleil et nuages pour la moitié de la journée. 60% d'averse ensuite. Ça reste chaud et humide, maximum de 26 et humidex à 34. En ce moment, on est à 17 degrés.
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3: Je vais d'abord, évidemment, vous redonner celle d'hier. Quand on est dans un nouvel emploi, hein, on veut toujours faire une bonne impression. Donc, selon un sondage, 31% des gens ont déjà fait quoi pour paraître plus serviable ou plus compétent auprès des nouveaux collègues ou du nouvel employeur? La réponse était de corriger les erreurs de quelqu'un d'autre ou de prendre le blâme à sa place. Ouais, hein? On ne l'avait pas trouvé, mais c'est vrai que ça fait du sens. Ensuite de ça, la question d'aujourd'hui. Hein? On a tous des amis, des collègues, des membres de la famille, hein? Dans notre entourage, c'est sûr. Mais là, en moyenne, combien de personnes on a dans notre entourage qui vont nous dire franchement la vérité, là? Hein? Pas de cachette ici, là. Même si c'est pas agréable à entendre. Combien, mettons? Donc, pensez à ça, faites le décompte. C'est sûr que dans les choix de réponse, hein, on devrait quand même être pas pire pour trouver la bonne réponse. On peut pas trop s'éparpiller, là. Mais mettons, dans votre entourage, vous avez combien de personnes qui vont vous dire franchement la vérité, même si c'est pas le fun à entendre?
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3: Donc, ça peut aller de 0 à combien, là, mettons? C'est ça. On veut des réponses. On en veut plein. On passe ça là pour 30 minutes? Ouais. On passe ça là. Vous pouvez m'appeler. Vous pouvez me texter. 418-335-7533. 418-335-7533. Et on analyse tout ça là, pendant la prochaine demi-heure. Et un peu avant 8 heures, on vous donnera la bonne réponse qui va aller avec cette question du jour. C'est bon, ça? Parfait. Donc, oui, je vous ai donné un téléphone. Ça peut être par Messenger, donc Facebook, page Viva 105.5. Ça peut être par courriel aussi en ligne. Notre site Internet, viva105.5.com. Là, il fait beau, hein? Il fait beau depuis quelques jours. On est content. Là, je l'ai vu arriver, elle, Audrey, là. Ensoleillé. Ah ouais, en mode vacances. Ça n'a pas d'allure. Voyons donc, qu'est-ce qui se passe, là? Es-tu manqué le mémo, là? Mais oui, on va parler avec elle de vacances. Oh ouais, on va faire ça. Le temps d'écouter Fergie et Ludacris. Sa vie va 105.5. 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
1: Il est 7h30 et on en est rendu à la dernière chronique. Audrey,
2: oui.
1: Pas d'allure.
2: Essuie tes larmes, Jason.
1: C'est bien, je suis comme dans ça là depuis quelques semaines, quelques jours. Là,
2: oui.
1: Je dis dernière chronique avec un tel, dernière chronique avec un tel.
2: Pour la période estivale.
1: Ben hein? Oui, ben oui, c'est bien correct aussi. Et d'ailleurs, on axe ça là-dessus ce matin.
2: Oui.
1: On va parler des vacances ensemble.
2: Oui, hey. Un beau sujet. Hein?
1: C'est merveilleux ça.
2: Je pense que ça va déjà rayonner... au sein des auditeurs ce matin. Ouais. Fait que c'est un sujet qu'on les entend souvent avec impatience, les fameuses vacances. Pour certains, même jeunes qui finissent l'école, parce qu'il y en a plusieurs qui comptent les jours, qui barrent les journées dans l'agenda. Puis même en tant qu'adulte, ben, on compte les jours, souvent les semaines, même quand on a un voyage de prévu. Fait qu'on fait facilement le fameux décompte.
1: Donc, pourquoi justement, au fond, là, dans tout ça, pourquoi on a tant besoin d'avoir des vacances, là, hein?
2: Oui. Ben, premièrement, on n'est pas des machines. On a besoin d'une pause. Puis au quotidien, là, on est dans un monde que j'ai souvent parlé à travers les chroniques dans la productivité. Alors, on est sollicité partout, souvent à travers le travail, la famille, tu sais, les cours, tu sais, autant toi dans le hockey avec les jeunes, ça va vite. Il y a aussi les réseaux sociaux, on est toujours rejoignable. Fait que des fois, une personne a une question, elle va nous écrire, elle n'attend pas nécessairement une réponse là, mais tu sais, on se sent des fois quasiment obligé de répondre immédiatement.
1: C'est vrai.
2: Fait qu'à force de toujours être en mode faire, tu sais, faire, c'est le côté vraiment toujours prise en action, mais on oublie des fois, parfois, juste d'être. Juste être soi. Mm. Qu'est-ce qu'on aime, nous, t'sais?
1: Et là, les vacances, ça va nous permettre aussi de lâcher prise un peu, puis de ralentir peut-être un peu notre rythme de vie qui est complètement fou, là.
2: Oui, ça va vite, puis ça, c'est souvent quelque chose que les gens vont dire, je manque de temps, ça va trop vite. Fait que les vacances, c'est parfait pour venir ralentir le rythme. Ralentir, quand on ralentit le rythme, vous allez voir que vous ralentissez votre corps, vous ralentissez aussi votre mental, vos pensées. Venez ralentir les obligations, puis c'est quand on ralentit que l'énergie va venir revenir. Fait que ça fait du bien, ça fait un regain, ça remet plus de vitalité, donc pourquoi les gens sont beaucoup à la recherche des vacances, c'est pour ça.
1: Moi, là... Les vacances, pour vrai, c'est niaiseux. Là. C'est tout simple. Là. Pas de cadran.
2: Oui.
1: Parce que moi, je me lève très tôt.
2: Oui.
1: Tout le temps, presque, là, à l'année.
2: Oui.
1: Donc, juste de dire, je me lève à 7 heures le matin. Je me lève à 7 heures.
2: Pour toi, c'est une grosse matinée.
1: À 8 heures. C'est ça, exactement. Ça, c'est une petite victoire.
2: Oui.
1: Ça fait partie des avantages, en fait, ça, d'être en vacances.
2: Bien, lâchons un peu la routine.
1: Ben oui.
2: C'est ça qui fait du bien, oui. Puis, tu sais, les bienfaits aussi des vacances, c'est trouver un équilibre intérieur. Tu sais, c'est ça que je veux emmener les gens, trouver l'équilibre dans les différentes sphères de la vie. Il n'y a pas juste le travail, il y a des projets, il y a aussi la contribution envers la société, il y a au niveau des apprentissages, il y a énormément de choses qu'on peut venir voir. Rire davantage, passer du temps avec les gens qu'on aime. Rire, ça a l'air d'être anodin de dire ça, mais rire fait monter notre taux vibratoire, fait élever notre énergie, fait augmenter aussi la perception de voir et de trouver des solutions. Marcher en nature, explorer des nouveaux endroits, mais le but, c'est pas de venir non plus se booker jour par jour avec 15 activités. Ça, c'est trop aussi. Il faut trouver l'équilibre aussi parmi nos vacances.
1: Ouais, là, moi, je me vois là, en t'écoutant là, parler, je me vois sur mon patio, en train de cuisiner, sur le barbecue.
2: Okay.
1: Ça sent bon. Là.
2: Ben, j'ai envie d'y aller. C'est
1: puis il y a la piscine, évidemment. Hein, tu vois les enfants, les enfants qui s'amusent et tout ça. Tu viendras quand tu veux. Audrey, il n'y a pas de stress là. Mais honnêtement, c'est un peu ça, moi, cette espèce de feeling, là, de vacances.
2: De liberté.
1: De liberté, et voilà.
2: C'est un grand mot.
1: Ah oui, vraiment. Et avant de finir, je pense que tu as une question à poser à nos auditeurs et à nos auditrices. Là.
2: J'aime toujours venir poser des questions, faire une belle introspection. Fait que je vais demander aux auditeurs ce matin, quand est-ce qu'ils ont pris le temps, sans objectif à atteindre, simplement juste prendre le temps de se déposer par plaisir, que je pourrais même nommer d'exister.
1: C'est bien dit, ça.
2: Fait que j'aimerais finir avec un petit mot de la fin en même temps, après ma question. Je tiens à souhaiter des belles et heureuses vacances à chaque auditeur, des moments remplis de repos, des petits bonheurs. Et si c'est dur pour vous de trouver l'équilibre, prévoyez déjà de prendre une rencontre. On peut venir analyser qu'est-ce qui est là, faire des introspections, que je vous pose des questions, mais aussi trouver, c'est important de trouver un alignement. Et ça fait partie déjà des premières questions dès la première rencontre que je guide les gens vers un alignement.
1: Donc là, toi aussi, je suppose que tu auras des vacances. vacances, hein?
2: Bien sûr. Je vais avoir mes 2 semaines de la construction. Fait que c'est sûr que si vous m'écrivez, ça se peut que des fois, il y a un petit délai pendant ces 2 semaines-là parce que je m'autorise, bien sûr, à me déposer.
1: Ben oui.
2: Mais sachez que je vais faire des retours d'appel ou des retours. Je réponds vraiment plus vite via Messenger. Puis je vous invite déjà à prévoir vos rencontres pour le mois d'août. L'horaire est déjà ouverte. Ça commence déjà à se remplir pour la rentrée scolaire ou juste de prévoir une belle automne. On n'a même pas fini qu'on parle déjà de la prochaine, mais c'est ça pareil.
1: Exactement. En tout cas, je veux te souhaiter, premièrement, un bel été.
2: Merci.
1: Je veux te, deuxièmement, te remercier.
2: Oui.
1: Pour nos chroniques qu'on fait au fil du temps. C'est toujours bien le fun.
2: Merci
1: bien
2: à
1: plaisant,
2: toi aussi,
1: bien
2: oui.
1: plaisant de te retrouver. On se dit à la prochaine.
2: À la prochaine, oui.
1: Je pense que ce serait ça le bon mot, hein?
2: Oui, puis je laisse mes coordonnées en finissant. Ben oui. Les gens pour me rejoindre, comme je l'ai partagé, Messenger, autant sur le profil personnel que professionnel, je réponds vraiment rapidement. Par téléphone, toujours un délai de 24 à 72 heures au 418-333-9112.
1: Audrey, merci beaucoup. Je te laisse aller profiter de l'été maintenant.
2: Ben avec des belles rencontres.
1: Ben oui, c'est sûr. À la prochaine.
2: Bye-bye.
1: Bye-bye. Donc, Audrey Labonté, qui est thérapeute praticienne en hypnose avec qui on vient de jaser dans On part ça de même. On poursuit ça, nous autres, avec William Cloutier et Zach Chico à Viva 105.5.
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7h39. Vous êtes en direct de notre studio d'éco-surface à Meublement Sévigny. On a la question extrême hein, aujourd'hui. Donc, on a des amis, on a des collègues, on a des membres de la famille. Hein. Mais en moyenne, combien de personnes dans notre entourage vont nous dire franchement la vérité, même quand c'est pas trop agréable à entendre? Et Audrey, là, Audrey Labonté, qui vient de partir, m'a dit 2 à la base. Après ça, elle a fait « Ah non, attends un peu, là. » 5 personnes, donc, dans son entourage. Non, mais c'est correct, ça. Même les collaborateurs et collaboratrices qui participent, je trouve ça vraiment très, très cool. Jenny dit 0. Ah ouais, mais ça, 0. Jenny m'a dit, les gens, en tout cas, selon elle, les gens ne sont comme pas à l'aise de dire tout ça, là, les vérités. Hein? De donner des fois une claque en pleine face là, de son ami ou du membre de la famille et tout ça. Donc, peut-être 0. Non, pas 0. Ça se peut pas. Pas 0. Hein? Pas 0. C'est pas 2. C'est pas 5 non plus. Anne a répondu 3. C'est pas 3 non plus la réponse. OK? C'est pas 0. C'est pas 3. C'est pas 5. On en a combien, donc, en moyenne, là? Combien de personnes dans notre entourage nous disent franchement la vérité, même si c'est pas le fun à entendre? On va s'entendre là-dessus qu'on n'aura pas 100 comme réponse, mettons. Là, c'est quand même assez limité. Là. Donc, je vous ai dit des chiffres qui étaient pas bons. Continuez de répondre. Je veux qu'on trouve. Là. Hein, c'est quand même assez facile de trouver ce matin. Vous pouvez m'appeler, vous pouvez me texter. 418-335-7533. La musique de Vincent Vallière est à hauteur d'homme tout de suite à Viva 105.5.

0: 7h44, je vous jase de showbiz. Dans les prochaines minutes, le temps d'écouter Shaboozy Jelly Roll pour Amen à Viva 105.5.
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0: On va être du 27 au 29 août prochain en mode 100% country. Pendant le festival country, la Binière, c'est à Saint-Agapi que ça va se dérouler. Je vous ai parlé hier de la programmation musicale complète pour les trois jours. Là, ce matin, je vais axer ça sur le fait que vous pouvez faire du camping sur le site. On dit que c'est à 5 minutes à pied seulement des activités du festival. Tout plein de forfaits possibles, de la tente au VR. On aura aussi un espace gourmet sur le site avec plus de 10 restaurateurs. On parle notamment de poke bowl VG. On va avoir évidemment des plats barbecue style Texas. Donc, il y en aura pour tous les goûts. Ça, c'est bien sûr. Donc, si vous voulez avoir tous les détails de l'événement, si vous voulez acheter vos billets, c'est là que ça se passe. Vous pouvez aller directement en ligne sur le site countrylabinière.com.
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1: 7h50, je vous avertis tout de suite, les trois extraits que je vous fais entendre ce matin, c'est dans la thématique de l'été. Ouais. Et on passe avec Zachary Richard, qui, lui, a un nouvel album qui s'appelle Handicap Bonheur. C'est un projet, en fait, avec plein de chansons coécrites avec son petit-fils, Émile Colin, qui est handicapé neuromoteur. Et la chanson que je vous fais entendre s'intitule « Ça fait chaud ».

Jérôme Charlebois, Jonathan Roy et Zachary Richard en nouveauté musicale. Donc, tout ça, c'est disponible dès maintenant pour écoute ou en téléchargement sur les différentes plateformes numériques. On a à vous proposer tout de suite la musique de Ludovic Bourgeois. Ça s'appelle « Jamais s'oublier ». Vous êtes dans « On part ça de même » jusqu'à 8h45 à Viva 105.5. J'en ai...

0: 7h59, on a la question extrême hein, aujourd'hui. Donc, combien de personnes on a dans notre entourage qui vont nous dire franchement la vérité, même si c'est pas le fun à entendre, hein, ce que la personne va nous dire? Dans les réponses, là, dans les dernières minutes, on avait eu 0, 2, 3, 5. Et je vous ai dit que c'était pas ça. Brigitte m'a dit une personne. C'est pas ça non plus. Sonia dit 4. Donc, on avait 0, 1, 2, 3, 4, 5. C'était pas ça non plus. La bonne réponse, c'était le chiffre suivant. 6 personnes. On l'a même pas trouvé. C'était facile pourtant. On avait juste à donner des chiffres au hasard comme ça. Mais non, c'est pas grave. C'est pas grave. On va se reprendre demain. On a The Police qui s'en vient. On a Harry Styles qui s'en vient. On va avoir aussi de la météo. Et on va avoir de l'info, info nationale et internationale à Viva 105.5.
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3: Bon mercredi, ici Louis-Philippe Arnoirel. Le gouvernement fédéral va présenter aujourd'hui un projet de loi portant sur la sécurité des réseaux sociaux et des agents conversationnels basés sur l'intelligence artificielle. Le ministre de la Culture, Mark Miller, tiendra une conférence de presse à 17h. Le gouvernement a indiqué dans un communiqué de presse que ce projet de loi rendra ces plateformes plus sûres pour les enfants. Le projet de loi devrait inclure une interdiction des réseaux sociaux pour les jeunes de moins de 16 ans. L'ancienne première ministre du Québec, Pauline Marois, aimerait pouvoir rencontrer Christine Fréchette dans l'espoir de la convaincre de s'engager à tenir un sommet sur l'itinérance en 2027. L'actuelle chef du gouvernement a refusé de s'avancer en ce sens la semaine dernière. Madame Marois entame une série de rencontres avec les différents chefs des formations politiques représentés à l'Assemblée nationale. Elle veut leur expliquer pourquoi elle souhaite, avec d'autres, organiser la tenue d'un grand sommet transpartisan sur l'itinérance au Québec. À la fin mai, à l'initiative de Madame Marois, un regroupement de personnalités a réclamé dans une lettre ouverte un engagement de chacun des grands partis à tenir un tel exercice d'ici juin 2027. L'actrice québécoise Sophie Fauché s'est éteinte hier à l'âge de 68 ans. Au cours des dernières années, elle avait collaboré avec de grands noms du cinéma québécois, apparaissant entre autres dans Testament de Denis Arcand et dans Lawrence Anyways de Xavier Dolan. Au petit écran, elle a incarné l'ancien top modèle Crystal dans Le cœur à ses raisons pendant 2 saisons. Sophie Fauché avait également prêté sa voix à la grand-mère de Caillou en 1997. La première ministre Christine Fréchette a décrit la regrettée comme une grande comédienne aux multiples talents qui a marqué l'imaginaire collectif. Et la NASA a dévoilé hier l'équipage de sa mission Artemis 3, qui constitue la prochaine étape du programme de l'agence spatiale visant à envoyer à terme des astronautes sur la Lune. Ils resteront en orbite autour de la Terre, tout en s'entraînant à arrimer leur capsule Orion à 2 modules lunaires. C'est ce qui complète vos actualités Arsenal Média.

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Très bon début de journée, surtout un excellent mercredi avec nous. On va se parler, nous autres, dans les prochaines minutes, de la MRC des Appalaches qui devient territoire d'études 2026-2027. Pourquoi? Hein? De qu'est-ce, de comment, de quand est-ce? C'est ça. On va tout regarder ça ensemble. Deux belles pages de communiqués. On va vous donner toutes les infos allant dans ce sens-là un petit peu plus tard. On va aussi préparer un peu le lunch 80-90-2000, hein? Avec Jerry Castonguay. C'est entre midi et 13h, ça, qu'on vous présente ça. Et on va aller justement se promener dans la décennie 80, dans les prochaines minutes, avec tout un classique, tout un succès de la formation The Police pour Every Breath You Take. Mais d'abord, on ouvre notre dernière heure ensemble avec Harry Styles. Voici As It Was. Je vous souhaite une belle journée chaude et humide.

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1: Il est 8h13. On a la MRC des Appalaches qui devient territoire d'études 2026-2027. C'est concernant l'essai laboratoire en aménagement du territoire et développement régional pour l'École supérieure d'aménagement du territoire et de développement régional de l'Université Laval. Donc, on va venir expérimenter tout ça. On va avoir évidemment des réflexions concernant 9 équipes multidisciplinaires qui vont travailler sur des enjeux structurants. On dit développement socio-économique, environnement, mobilisation citoyenne, transport et mobilité, et également urbanisme. Et ça s'inscrit là dans cette vision intégrée du gris au vert. Donc on veut évidemment avoir une concertation de ce côté-là, une innovation et aussi venir un peu transformer le territoire. Et je regardais d'ailleurs, on aura aussi avec le groupe Profectus une séance plénière de présentation des travaux le 30 avril 2027. Donc c'est dans plusieurs mois, on va avoir le temps en masse de s'en reparler. Donc ça va être au centre de congrès de Thetford que ça va se dérouler tout ça. Et d'ailleurs, sur la page Facebook, vous pouvez aller sur la page qui s'appelle « Du gris au vert ». Donc on va tout vous expliquer ça, des détails sont là, on a vraiment... mais beaucoup de publications qu'on a fait dernièrement. Donc, gênez-vous pas pour aller faire un tour du gris au vert sur Facebook. On poursuit ça, hein? Hey, comment ça va, premièrement? Là? On va prendre le temps de vous demander. Ça va bien? Ouais, ça va très bien, moi. Bon mercredi. Une trentaine de minutes ensemble dans ce réveil du 10 juin 2026. Jason qui nous accompagne et effectivement que le soleil, la chaleur et tout ça, ça aide à rendre les gens de bonne humeur. La musique aussi, ça aide. Ouais. Jean-François Posé, puisqu'il faut, à Viva 105.5. Puisqu'il faut.

0: Il est 8h19. C'est Noah Kahan qui s'en vient en musique. On va avoir de la météo et de l'info pour vous aussi. À Viva 105.5.
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3: Mesdames, Messieurs, bonjour, ici Boris Chassaigne. La population de Lac-Mégantic se dit favorable aux initiatives de transition énergétique portées par la municipalité. Un sondage réalisé en 2023 et 2026 par la firme Fino montre que 92% des répondants estiment que les différentes actions posées par la ville renforcent son image de marque. Grâce à une subvention de 2,5 millions de dollars de Ressources naturelles Canada, la ville a réalisé d'importants investissements dans des projets de transition énergétique tels que le déploiement d'un micro-réseau électrique, l'installation de nombreuses bornes de recharge et la création d'un guichet citoyen en bâtiment éco-énergétique. 219 citoyens ont répondu à ce sondage. Ludovic Beauregard a officiellement été investi candidat pour le Parti libéral du Québec dans la circonscription de Lotbinière-Frontenac. Ludovic Beauregard, commissaire à du gris ouvert à la MRC des Appalaches, milite depuis des années en faveur du développement économique de la région. La ville de Thetford Mines mène depuis hier des travaux sur la rue Johnson entre le boulevard Frontenac et la route Marchand. La circulation y est pour l'heure maintenue en alternance, mais des fermetures ponctuelles de la rue sont à prévoir dans les prochains jours. La ville, qui compte y remplacer des ponceaux et refaire le pavage, des détours seront mis en place via la route Marchand et la rue Christophe-Colomb. Et la municipalité d'Adstock rappelle à ses citoyens que toute personne qui effectue du porte-à-porte sur le territoire municipal doit détenir un permis de colportage valide conformément à la réglementation en vigueur. Si une personne se présente chez vous, la municipalité vous encourage à lui demander son permis et à prendre en note le nom de la compagnie. Si la personne n'est pas en mesure de s'y conformer, la municipalité invite les citoyens à faire un signalement à la Sûreté du Québec. Voilà, c'était vos manchettes. Les détails et toutes nos nouvelles sur montetford.com. Bonne journée à notre antenne.
4: À la météo maintenant, ben ça va très bien, hein? C'est bien parti pour cette journée-là, encore avec du soleil, quelques nuages pour l'instant. Est-ce que ça va rester comme ça? C'est ce que je souhaite, ardemment, mais on dit que ça pourrait changer. On parle d'ennuagement en PM, 60% d'averse, même un risque d'orage, maximum de 25, humidex à 30 pour aujourd'hui, minimum 18 avec averse ce soir, cette nuit, soleil-nuage demain en première partie de journée. On parle de 60% d'averse aussi. Ça reste chaud et humide demain, maximum 26 et humidex à 34. Et en ce moment, on est à 19 degrés.
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4: Si quelques minutes, j'aurai à faire la chronique immobilière avec Caroline Jacques. Donc, on lui jase dans quoi? 3 minutes? Oui, à peu près. Le temps de vous parler un peu de Noah Kahan. Lui, là, a lancé dernièrement la chanson qui s'appelle Haircut. Et cette chanson-là, ça se veut un hommage, en fait, à sa municipalité de naissance. C'est Stratford, dans le Vermont. Et d'ailleurs, à l'époque, on était au pays des mines. Oui, vraiment beaucoup. Ça a changé. On est dans le solaire maintenant. D'ailleurs, il parle d'une ferme là, où on a installé 20 000 panneaux solaires. Juste ça. C'est pas beaucoup, me semble. D'ailleurs, on voit l'image là, des panneaux solaires à perte de vue. Donc, vous pouvez aller écouter cette chanson-là, Haircut de Noah Kahan. Mais nous autres, on en a une chanson à vous proposer de Noah Kahan tout de suite. Ça s'appelle Stick Season. Vous êtes dans On part ça de même pour encore quoi? Une vingtaine de minutes à peu près. À Viva 105.5. Je vous souhaite un bon début de journée. Je vous dis surtout un énorme merci de nous faire confiance.

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1: Il est 8h32. Bon matin à toi, Caroline.
2: Bon matin, Jason.
1: Comment ça va?
2: Ça va toujours bien en plus ce matin avec le soleil, la chaleur.
1: Ça, on était dû, hein?
2: Ah, très dû.
1: Quelques jours, même plusieurs, je dirais plusieurs jours. Amenez-en, là. On est prêt.
2: On est prêt à ça.
1: Hey, Caroline, je vais faire un petit lien avec l'été, d'ailleurs, pour notre chronique là, de ce matin. Est-ce que c'est encore le bon moment, le bon temps l'été là, pour vendre ou acheter une maison?
2: Ben oui, c'est encore un bon moment. Puis, tu sais, souvent, on entend parler que c'est après les fêtes que ça se passe.
1: Ouais.
2: Parce que, justement, il y en a plusieurs qui vont renouveler leur bail, mais c'est encore un moment qui est très occupé dans l'immobilier.
1: OK.
2: Et puis, justement, je veux vous parler de 4 avantages concrets d'acheter ou de vendre une propriété en plein été.
1: OK. On part ça avec, mettons, les vendeurs. Ce serait quoi le premier avantage, mettons?
2: Ben écoute, la propriété est à son meilleur, là. Les terrains sont verts, les fleurs sont en floraison, les terrasses sont aménagées, la luminosité naturelle, elle est abondante dans la maison. C'est ça, les photos, les visites, ils mettent davantage la propriété en valeur. Quand on visite l'hiver, on voit pas le terrassement.
1: Là. C'est vrai, c'est bien dit. Un deuxième avantage, mettons?
2: Ben, on a des acheteurs motivés habituellement. Là.
1: C'est vrai, ça.
2: Les familles qui souhaitent déménager avant la rentrée scolaire, là, ils sont souvent plus pressés de conclure une transaction, ce qui peut accélérer la vente.
1: Puis si on va pour, mettons, les avantages des acheteurs?
2: Ben, pour les acheteurs, ce qui est possible, c'est... Voyons, pardon. C'est pour les acheteurs, je vais l'avoir, là, je vais l'avoir, on lâche pas. Pour les acheteurs, ce qui est possible, c'est qu'on peut mieux évaluer justement la propriété, le quartier, on a une belle vue d'ensemble. L'été, ben, ça permet de voir l'état réel du terrain, comme on parlait tout à l'heure, l'aménagement paysager, il y a une piscine, il y a un patio, puis de profiter justement de voir le voisinage. Là. C'est aussi plus facile aussi d'observer l'ambiance du secteur. Là.
1: Et là aussi... Pas obligé de vendre cet été, mais mettons, les gens qui voudraient vendre pour plus tard, ça va faire des meilleures photos aussi.
2: Mais si vous avez l'intention de vendre plus tard, on fait toute la mise en marché avant. Donc, on prend les photos pendant la belle saison pour mettre en marché plus tard dans l'année. Parce que c'est ça, des bancs de neige, là, c'est pas très glamour.
1: Non. On n'en veut pas. Pas là, là. Hein? On passe à un autre sujet. Ça serait quoi, mettons, aussi un deuxième avantage pour les acheteurs?
2: Déménager en plein mois de janvier, c'est-tu le fun?
1: Non.
2: Ben, c'est ça, c'est une installation qui est plus simple. Hein? Les déménagements sont généralement plus agréables. C'est moins risqué qu'en hiver. Les journées sont plus longues, les conditions routières sont meilleures. Les travaux, rénovations peuvent des fois commencer justement l'été. On n'est pas obligé d'attendre puisqu'on est l'hiver. Donc, c'est plus agréable, on va le dire comme ça.
1: Donc, à t'écouter, c'est encore le temps de vendre. C'est encore le temps d'acheter, été, pas été. Là.
2: Exactement. La propriété est son meilleur visuellement. Les acheteurs sont souvent plus motivés. Il y a une meilleure évaluation du terrain et du quartier. Puis un déménagement, c'est beaucoup plus facile et agréable en été.
1: Les gens, avec la petite face qui va avec ça, là, les gens, Caroline, qui voudraient... Ben, avoir des infos qu'ils voudraient, parce que là, ça bouillonne, là. Tu disais d'ailleurs qu'il y a quand même quelque chose qui se passe, là.
2: Oui, il y a encore.
1: Dans le monde de l'immobilier, là. Hein,
2: exactement. Il y a encore des mises en vente de propriétés, des vendus, des baisses de prix. Bref, ça bouge encore, là.
1: Parfait. Donc, les gens qui voudraient communiquer avec toi, on fait ça de quelle façon?
2: Écoute, Jason, tu le sais, on est sur toutes les plateformes, là, les réseaux sociaux, donc Facebook, TikTok, Instagram, Google Maps. Évidemment, on a notre site Internet, équipekevinetcaroline.ca, ou sinon, on me rejoint au 581-802-5335.
1: Excellent, belle journée à toi, puis on se reparle bientôt pour une dernière...
2: Avant les vacances d'été, oui.
1: Disons ça comme ça. Je te souhaite une très belle journée d'ici là.
2: Merci.
1: Salut, bye bye. Donc, Caroline Jean, courtier immobilier résidentiel et commercial pour Via Capital Elite. On a les deux frères en musique. Tu, moi-même. À Viva 105.5.

0: Il est 8h39. Vous savez que présentement, on est beaucoup dans la planification de notre été. Hein? Là, l'école se termine bientôt. Pour les jeunes, on compte les dodos, il reste quoi, là, 5, 6, 7, 8? 8 jours? 8 jours max. Je sais pas, là, selon l'école où vous allez, là, les jeunes et tout ça. Bon, mais grosso modo, c'est ça. Mais ça sent la fin, ça sent la fin. Après ça, vacances d'été. Et là, qui dit vacances, dit préparation de différentes sorties à gauche, à droite. Des fois, ça peut être une journée, là. On sort un peu de la région, un aller-retour. Des fois, on veut passer une nuitée ici et là à visiter un peu les différentes régions du Québec. 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Aujourd'hui, j'ai pas le droit, mais demain, je vais avoir le droit. Je vous souhaite une très, très belle journée. Profitez-en bien, hein? On a du soleil. Est-ce que ça va durer toute la journée? On va se croiser les doigts. On va espérer que oui. Une belle journée chaude et humide encore. Et on se reparle demain, nous autres, entre 6h et 8h45. Salut!
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vous êtes beau coiffé les cheveux ce matin, hein? Des fois, on est un peu en manque d'inspiration, on se demande, hein? Est-ce qu'on laisse nos cheveux lousses? Est-ce qu'on y va avec un chignon? Est-ce qu'on fait une queue de cheval? Comment ça fonctionne? Ben, histoire de nous aider à nous aligner, ça a l'air que le vêtement qu'on va choisir de porter peut nous aider avec ça. Oui, parce que selon, si on y va avec une encolure qui est

artistes à vous proposer. Sia s'en vient dans la prochaine heure. David Usher aussi. Shania Twain sera là. Lou Adrienne Cassidy. Daddy Yankee. Dua Lipa. Queen aussi. Keith Urban. Et pour tout de suite, c'est Olivia Dean qui s'invite à Viva.

vient de lancer son vin rosé. Oui, un rosé provençal, tout comme Brad Pitt l'a fait d'ailleurs. Alors, ça fait 2 ans qu'on travaille sur ce projet-là. Et derrière cette cuvée se cachent justement 2 années de travail maintenu confidentiel, notamment pour les volumes produits. On dit que Roger Taylor s'est personnellement

Beyoncé se présente vraiment avec une étiquette qui s'appelle Queen, comme le groupe, avec le logo, évidemment, de ce légendaire groupe-là. Alors, ce vin rosé, il faut le rechercher, quand même accessible. Il a décidé de vendre ça 16 €, c'est à peu près 25 $ canadiens. J'ai fait une recherche rapide en SAQ, je ne l'ai pas vu, mais on peut toujours le demander. Le vin provençal du batteur de Queen, le vin Queen. Voici la formation avec Under Pressure, Viva.

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0: 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Chemin à toi un avenir avec From This Moment à Viva.
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0: recommence.
1: Comment s'arranger les cheveux selon le vêtement que l'on porte? Alors, l'encolure peut nous en dire long. Je vous donne quelques trucs dans un petit instant qui va vous aider là-dedans. Voici David Usher pour tout de suite avec Marie-Mé à Viva.

coiffer nos cheveux selon l'encolure que nous portons? Oui, parce que ça a un lien. Le magazine Coup de pouce nous aiguille en ce sens. Alors, pour faire les bonnes associations, tout simplement. Alors, le secret, c'est assez simple. C'est équilibrer les volumes. Alors, la coiffure devient un peu le prolongement du vêtement. Et on dit que la règle d'or, c'est plus le col est couvrant, plus on dégage la nuque. À l'inverse, on a un décolleté ouvert. Ça appelle souvent des cheveux plus libres. Et on dit que l'objectif, c'est d'éviter que les cheveux et vêtements se disputent l'attention, dans le fond, au risque d'alourdir la silhouette. Alors, on dit que si on a les épaules dénudées, on y

0: cheveux relevés en chignon ou en queue de cheval ou carré court pour dégager la nuque. On parle d'un col asymétrique. On y va avec des cheveux sur le côté ou derrière les épaules pour mettre les épaules en valeur également. Si vous avez une veste structurée, carré court ou coiffée lisse pour accentuer le côté sophistiqué. À venir dans un petit instant. Viva Alex Warren!
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2: Mesdames, Messieurs, bonjour, ici Boris Chassaigne. Le compteur tourne et la ville de Thetford Mines, de concert avec des acteurs économiques locaux, affirme que la région est à risque de perdre des investissements de 650 millions de dollars si le projet de loi PL17 portant sur le stockage géologique du CO2 n'est pas adopté avant la fin de la session parlementaire à Québec. Ceci pourrait compromettre, disent-ils, la position privilégiée du Québec dans une filière stratégique. 6 autres provinces canadiennes ont déjà adopté des cadres réglementaires en ce sens. Chantal Gauvin, directrice générale du pôle économique vert de Chaudière-Appalaches, craint de voir les entreprises qui ont développé cette technologie au Québec s'exporter ailleurs. Pour José Durand, directrice générale de la Chambre de commerce et d'industrie de la région de Thetford, le Québec ne peut se permettre de laisser filer de tels investissements. Ce serait renoncer à notre potentiel et nous plonger dans l'incertitude, ajoute le préfet de la MRC des Appalaches, Jean-François Roy. C'était vos manchettes.

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Nonin qui fait son grand retour hein, cette saison, je vous dirais, la fameuse robe en jeans. Alors, c'est une robe pas trop en plus avec un jeans très léger. Alors, ça donne vraiment un look sophistiqué. Puis elle, elle est allée avec une robe bleue claire avec des manches bouffantes. Alors, c'était vraiment beau. Et dans les années 90,

et ça se marie super bien, soit avec des ballerines, des sandales plates, des bottes de cow-boy aussi. C'est ça qui est le fun, parce que la robe en jeans, ça s'adapte à tous les styles. Charlotte Cardin qui nous a offert une nouveauté vendredi, Take Me Back, accompagnée d'un magnifique vidéoclip, comme à l'habitude. Tout ça, c'est super liché, comme le vidéo de The Way We Touch que je vous offre maintenant. La voici, Charlotte Cardin, Viva.

0: Meunier va co-animer avec Jean-Michel Anctil et on nous rassure en nous disant qu'elle sera tout de même de retour à la rentrée comme enquêtrice du côté de Chanteurs Masqués. Alors, le nouveau duo de Ça finit bien la semaine, ce sera, eh bien, Annick Meunier et Jean-Michel Anctil. À venir, l'été s'invite à Viva grâce à Bob Marley, Is This Love. 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

0: deuxième album, d'ailleurs, qui est sorti en récemment au début du mois de mai, Ailleurs, sur lequel on retrouve Sèche tes pleurs, que je vous offre maintenant, Viva.
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1: Un duo qui fonctionne avec Madonna et Sabrina Carpenter sur Bring You Love à Viva. Un autre qui marche super bien, c'est Sean Paul avec Simple Plan que je vous offre maintenant sur Summer Paradise. C'est Diane Smart.

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7: Mesdames, Messieurs, bonjour, ici Boris Chassaigne. Le compteur tourne et la ville de Thetford Mines, de concert avec des acteurs économiques locaux, affirme que la région est à risque de perdre des investissements de 650 millions de dollars si le projet de loi PL17 portant sur le stockage géologique du CO2 n'est pas adopté avant la fin de la session parlementaire à Québec. Ceci pourrait compromettre, disent-ils, la position privilégiée du Québec dans une filière stratégique. 6 autres provinces canadiennes ont déjà adopté des cadres réglementaires en ce sens. Chantal Gauvin, directrice générale du pôle économique vert de Chaudière-Appalaches, craint de voir les entreprises qui ont développé cette technologie au Québec s'exporter ailleurs. Pour Josée Durand, directrice générale de la Chambre de commerce et d'industrie de la région de Thetford, le Québec ne peut se permettre de laisser filer de tels investissements. Ce serait renoncer à notre potentiel et nous plonger dans l'incertitude, ajoute le préfet de la MRC des Appalaches, Jean-François Roy. C'était vos manchettes.

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on donne la définition de haé, qui est une expression des gens de mer servant à meubler n'importe quel silence, affirme qu'on n'a pas grand-chose à rajouter, mais qu'on a quand même une voix au chapitre. Alors, les synonymes peuvent être « ah oui, oui, hein, ah ouais, ouais, yes sir, bien sûr, je crée bien ». Alors, nouvelle expression qu'on pourrait prendre, nous autres aussi, haé. Hein, c'est pas pire, ça? Merci beaucoup pour l'idée, sale barbe. Alors, un nouvel album est en préparation, je vous le rappelle, pour la formation à l'automne. Et on va partir un peu partout sur la route pour présenter cette nouveauté. À surveiller dans les prochaines minutes, Zaz avec Kelly Clarkson en musique. Pour tout de suite, voici Anastasia et Ama de Love. Parce qu'ici, c'est Viva la musique. Bon milieu de semaine.

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0: invité. À venir dans un instant, Jerry, pour le lunch 80-90-2000, il sera question du plus gros projet Lego qui vient d'être fabriqué. Alors, il vous en parle dans un petit instant à travers des excellents classiques également. Alors, Diane Simard vous souhaite bon appétit. Je vous dis à tantôt.
1: Hey, Fonzie.

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2: Mesdames, Messieurs, bonjour, ici Boris Chassaigne. Le Parti conservateur du Québec va présenter son ou sa candidate dans Lotbinière-Frontenac demain à 11h au centre historique KB3 de Thetford Mines. Le chef du Parti conservateur du Québec, Éric Duhaime, sera sur place. Rappelons que Ludovic Beauregard a été investi dans cette même circonscription pour le Parti libéral et que Isabelle Lecour de la CAQ a confirmé qu'elle ne solliciterait pas de nouveau mandat en octobre. On ne sait pour l'heure qui pourrait la remplacer. Et la ville de Thetford Mines, de concert avec des acteurs économiques locaux, demande à Québec d'adopter rapidement le projet de loi PL17 portant sur le stockage géologique du CO2. Ils affirment que la région est à risque de perdre des investissements de 650 millions de dollars si rien n'est fait avant la fin de la session parlementaire à Québec. Ceci pourrait compromettre, disent-ils, la position privilégiée du Québec dans une filière stratégique. 6 autres provinces canadiennes ont déjà adopté des cadres réglementaires en ce sens. Voilà, c'était vos manchettes.

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1: Bon mercredi midi, c'est qui écoute? Parce que moi, c'est une qualité que j'avais pas au secondaire, écoutez. J'aime ça, savoir c'est qui lunch avec nous au 1-866-56-RADIO.
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1: Ah, il reste juste une semaine et demie d'école, la gang. On lâche pas, on y arrive. Salut, je m'appelle Jay. C'est moi qui lunch avec vous. Je suis votre collègue de travail préféré avec qui vous allez luncher en douce le midi pour avoir la paix de la photocopieuse puis du fax. Qui utilise encore le fax? Ça nous arrive de temps en temps d'avoir des fax. Souvent, c'est des messages incompréhensibles écrits à la main. Mais qu'est-ce que tu veux, hein? Vous pouvez nous envoyer votre fax au 88-722-7508. Ça marche-tu encore, ça? Faudrait que je vérifie. Essayez pas ça. Hey, aujourd'hui, on va parler d'un projet de vie, OK? C'est quoi la relation que vous avez avec les blocs Lego? Moi, j'ai redécouvert ça avec ma fille de 6 ans dernièrement. Mais il y en a un nouveau qui vient de débarquer, là, qui vient d'être conçu. Et c'est sérieusement un projet de vie. Mais votre projet pour ce midi, c'est de profiter de notre musique des années 80, 90, 2000. On va avoir du Cyndi Lauper. Snap! Rhythm is a dancer. Ça, c'est bon, mais pour tout de suite...

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C'était tellement bon, ça. C'était en 98, Okoumé faisait chavirer tous les cœurs. Hein, est-ce que ça vous ramène en adolescence? C'est ça, dans le lunch 80-90-2000. À l'époque que je jouais à TVA, deux frères. Hey, ça aussi, c'était bon. C'était triste. C'était rough, des bouts. Je vais toujours me rappeler de la scène entre Benoît Langlais et Karine Vanasse. Vous savez de quelle scène je parle, sinon vous avez pas écouté deux frères. Il là là. On va parler de nostalgie dans les prochaines minutes après Amalgam Respectables.

0: Closer l'année financière, vous trouvez que c'est compliqué? Allez, attendez, vous avez un nouveau projet de vie qui arrive. Le Lego a lancé son nouveau set de construction et c'est le plus gros jamais produit. 12 060 pièces. C'est le plus grand jamais commercialisé. Puis ils veulent capturer l'essence de la grandeur de la basilique emblématique conçue par Anthony Gaudi, la Sagrada Familia. Hey, vous devriez voir le château, toi. Il y a des pointes partout. C'est tout de la même couleur. Hey, ça doit être un enfer à construire. Ce lancement-là, ça coïncide avec le centenaire de la mort de l'architecte Gaudi. Ça rend hommage à son œuvre, évidemment. Donc, c'est disponible à l'achat et ça doit coûter un bras. Mais c'est peut-être le projet immobilier que vous attendiez qui est accessible. C'est quoi la relation que vous avez avec les Legos? Je veux vous lire au 1-866-567-2346. Il y a la toune du bureau qui s'en vient au retour et ça va faire plaisir à une gang et peut-être à vous aussi.
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3: Tous les jours, aux alentours de midi 20, c'est votre tour au bureau. Consultez-vous et demandez-nous une chanson pendant que vous nous écoutez. Puis je pense à une gang qui nous écoute à tous les jours. Karine de chez Alarme 911. Je vous envoie Katy Perry.

C'est drôle, hein? On a parlé de Lego et la Sagrada Familia à 12 060 pièces qui est maintenant en vente. C'est le plus gros Lego jamais vendu par l'entreprise danoise. Et là, je vous ai demandé, c'est quoi votre relation avec les Lego, ne serait-ce que de piler sur une pièce en pleine nuit quand vous voulez aller éteindre votre téléphone qui vibre dans le salon? Je sais pas, moi. Il y a Mireille Carpentier de Rouen qui est à l'écoute. Allô? Elle dit les fleurs. Ils ont sorti les botanicals, là, les fleurs. Et j'en ai au bureau. Pas mal plus simple à entretenir, pas besoin de les arroser, c'est vrai. Et puis c'est des bons projets, hein? Il y en a des très compliqués. C'est le fun qu'on ait pris les Legos, mais qu'on les ait transformés pour adultes. Il y a Valérie Ouellette d'Amkoui, a dit « J'avais un gros bac varié avec les manuels et toutes les pièces. Mon kid a capoté quand j'ai sorti ça comme cadeau de fête à ses 5 ans. » Mais c'est brillant sur toute la ligne de garder les dépliants, les manuels d'instruction, les pièces, mais aussi donner ça comme cadeau gratis, pas pire, Val. Nancy Gauthier de Sept-Îles nous écrit, a dit « Mon chum faisait des modèles réduits quand il était jeune. Il y a encore une collection. » Il a quasiment pleuré à Noël quand je lui ai apporté un Lego technique d'une Formule 1. Ah, c'est vrai, ils font ça, mais c'est des méchants beaux projets. Hey, c'est fou, hein? C'est quelque chose de vintage, mais qui reste dans l'air du temps. Fantastique. Castor, les emballages sont en papier, donc on utilise moins de plastique. Pas comme s'ils en utilisaient pas pour faire leur bloc, par exemple. Mais tu sais, moi, je trouve que pour l'expérimenter avec ma fille en ce moment, là, ils ont vraiment du bon plastique. Rock set! It must have been love dans le lunch 80-90-2000 au retour à Viva.

Télété, la gang! Wow! Viva! Le lunch 80-90-2000 qui sera de retour demain dès midi. Diane sera de retour pour Viva l'après-midi. Et moi, je vous dis à demain. Demandez votre tour. Consultez-vous au bureau et envoyez-nous votre demande spéciale pour demain au 1-866.

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2: Mesdames, Messieurs, bonjour, ici Boris Chassaigne. Le Parti conservateur du Québec va présenter son ou sa candidate dans Lotbinière-Frontenac demain à 11h au centre historique KB3 de Thetford Mines. Le chef du Parti conservateur du Québec, Éric Duhaime, sera sur place. Rappelons que Ludovic Beauregard a été investi dans cette même circonscription pour le Parti libéral et que Isabelle Lecourt de la CAQ a confirmé qu'elle ne solliciterait pas de nouveau mandat en octobre. On ne sait pour l'heure qui pourrait la remplacer. Et la ville de Thetford Mines, de concert avec des acteurs économiques locaux, demande à Québec d'adopter rapidement le projet de loi PL17 portant sur le stockage géologique du CO2. Ils affirment que la région est à risque de perdre des investissements de 650 millions de dollars si rien n'est fait avant la fin de la session parlementaire à Québec. Ceci pourrait compromettre, disent-ils, la position privilégiée du Québec dans une filière stratégique. 6 autres provinces canadiennes ont déjà adopté des cadres réglementaires en ce sens. Voilà, c'était vos manchettes.
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Square Garden pour le mariage de Taylor Swift et de Travis Kelce. Alors, 3 juillet, réservez votre date et commencez à magasiner votre robe parce que l'invitation s'en vient. La voici, Taylor Swift avec Hope Light à Viva.

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faire, c'est que dans son entreprise, eh bien, on pratique la tolérance zéro concernant les relations au travail. Alors, t'as pas le droit. Est-ce qu'on va y aller pour le travail ou pour l'amour? Alors, Brett Goldstein là-dedans est super bon également. Et non, ça a l'air qu'ils sont pas amoureux, malgré les rumeurs. Mais je vous

0: qui peut peut-être surprendre dans cette comédie romantique, mais qui fait quand même du bien, Office Romance, dans un temps où la vie va très vite, là, on peut décrocher. Voici Save Me Tonight à Viva.
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prenez d'abord et quand les prenez-vous et où est-ce qu'on les prend? Alors, je vous rappelle que les résultats du traditionnel sondage annuel de CA Québec sur les intentions de vacances estivales des Québécois a été révélé il y a quelques jours à peine et on dit que cet été, 67 % des Québécois prévoient prendre des vacances et la majorité d'entre eux, d'ailleurs, vont les prendre au Québec. Charlevoix, la grande

se prennent, c'est plus ça. Alors, pendant les vacances de la construction, il y a 26 % des gens qui prennent leurs vacances là. Pendant le mois de juillet 31, en juin, 25 % peut-être êtes-vous déjà en vacances. Et au mois d'août, on est

0: parents, les amis, se reposer, ne rien faire et l'activité la plus populaire, faire du tourisme. Charlotte Cardin à venir, à Viva.
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Dufour dans Viva l'après-midi. Sarah qui a fait quelque chose la semaine passée qui n'était pas sur sa liste, pour reprendre ses propres mots. Alors, elle a chanté lors de la cérémonie d'installation de la nouvelle gouverneure générale du Canada, Louise Arbour. Une pièce des Cowboys fringants, s'en était glissé un mot, la reine. Et dans le Journal de Québec, elle a dit que chanter les Cowboys, justement, au Sénat, c'était pas sur sa liste, et elle se dit privilégiée d'avoir fait briller la culture québécoise à Ottawa. Elle dit qu'elle a réussi à parler à Mme Arbour après la cérémonie, et elle lui a dit « J'ai passé toute la liste des chansons des Cowboys et on s'entend que la plupart, on peut pas les chanter ici. » Elle dit « J'ai choisi la reine parce qu'elle raconte... »

pied d'elle, c'est ce qu'elle a dit. Elle dit, j'ai même eu un regard visuel avec Danielle Henkel. Elle dit tout ça, ça surprend, c'est extraordinaire, elle se pince encore. Et on lui demande, est-ce qu'elle va intégrer cette version un petit peu plus acoustique de la reine? Elle a comme ralenti un peu les rythmes pour la cérémonie. Est-ce qu'elle va l'ajouter à son concert et à ses festivals cet été? Elle a dit, peut-être bien à suivre. Voici Simply Red à Viva.

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maintenant mariée à l'acteur Callum Turner. Alors, un mariage secret, hein, dans un premier temps, du côté de Londres, il y a quelques jours. Et là, le week-end dernier, ben, on a poursuivi les festivités avec des invités, cette fois-ci, du côté de la Sicile. Alors, un beau 3 jours, là, de gros party. Elle doit se remettre encore de ça cette semaine. Elle est peut-être

0: suite dans un instant à vivre. Restez là.
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7: Mesdames, Messieurs, bonjour, ici Boris Chassaigne. Le Parti conservateur du Québec va présenter son ou sa candidate dans Lotbinière-Frontenac demain à 11h au centre historique KB3 de Thetford Mines. Le chef du Parti conservateur du Québec, Éric Duhaime, sera sur place. Rappelons que Ludovic Beauregard a été investi dans cette même circonscription pour le Parti libéral et que Isabelle Lecourt de la CAQ a confirmé qu'elle ne sollicitera pas un nouveau mandat en octobre. On ne sait pour l'heure qui pourrait la remplacer. Un nouveau sondage Synopsis La Presse laisse entendre qu'il pourrait y avoir une course à trois lors des élections québécoises d'octobre. Selon le coup de sonde publié ce matin dans le quotidien La Presse, le Parti québécois occupe la pôle position dans les intentions de vote des Québécois avec 31% des appuis. Le Parti libéral du Québec et la coalition Avenir Québec suivent à 25 et 21% des intentions de vote. Le Parti conservateur récolte 12% des appuis, tandis que Québec solidaire ferme la marche à 11%. C'était vos manchettes.
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dimanche à 9h, un beau 120 minutes de coups de cœur musicaux de Julie, d'anecdotes également. Alors, du bon temps qu'on passe encore une fois du côté de Viva. Et parce qu'ici, c'est Viva la musique, ça se poursuit avec Aerosmith, I Don't Want to Miss a Thing.

0: 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Nouveauté à surveiller demain à 10h. Alex Warren à venir à Viva.
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Dans un instant, on plonge littéralement dans une trame sonore d'un film culte. Vous voulez pas manquer ce classique que j'ai en réserve pour vous autres à Viva. Mais pour tout de suite, c'est Lou Adriane Cassidy qui est là. Diane Simard est en place jusqu'à l'arrivée de Viva la Casa.

un film qui a plus de 40 ans quand même, sorti en 1983, un gros succès au box-office quand même, parce que ce film-là s'est placé au troisième rang des plus grands succès de l'année au box-office américain. Et puis, je vous dirais que ça l'a mis sur la map sur un moyen temps. Alex Jennifer Beals, de son nom d'actrice, qui avait à peine 20 ans à l'époque. Et après ce succès-là, on aurait pensé la voir un peu partout à la télé. Mais non! Elle a décidé de reprendre ses études à l'époque.

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2: Mesdames, Messieurs, bonjour, ici Boris Chassaigne. Le Parti conservateur du Québec va présenter son ou sa candidate dans Lotbinière-Frontenac demain à 11h au centre historique KB3 de Thetford Mines. Le chef du Parti conservateur du Québec, Éric Duhaime, sera sur place. Rappelons que Ludovic Beauregard a été investi dans cette même circonscription pour le Parti libéral et que Isabelle Lecourt de la CAQ a confirmé qu'elle ne sollicitera pas un nouveau mandat en octobre. On ne sait pour l'heure qui pourrait la remplacer. Un nouveau sondage Synopsis La Presse laisse entendre qu'il pourrait y avoir une course à trois lors des élections québécoises d'octobre. Selon le coup de sonde publié ce matin dans le quotidien La Presse, le Parti québécois occupe la pôle position dans les intentions de vote des Québécois avec 31% des appuis. Le Parti libéral du Québec et la coalition Avenir Québec suivent à 25 et 21% des intentions de vote. Le Parti conservateur récolte 12% des appuis, tandis que Québec solidaire ferme la marche à 11%. C'était vos manchettes.
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1: L'intestin qu'elle a dû avoir, une opération intestinale d'urgence le mois dernier. Alors, ça avait fait les manchettes, ça, du côté du Portugal. Alors, on lui souhaite bon anniversaire

0: Keys est à venir en musique dans un instant. La chanteuse qui a laissé entendre lors d'une interview récente au Times qu'elle était sur le point de terminer son prochain album, baptisé Keys 2 pour le moment, et qu'il devrait sortir dans le courant de l'année. Son dernier album, son 8e, est sorti en 2021. Et là, Alicia Keys a expliqué qu'elle abordait ce nouveau projet avec plus d'assurance. Elle dit « Au fil du temps, je suis plus confiante et plus créative. Au début, on trébuche comme une idiote en essayant de tout comprendre. Alors, c'est incroyable d'en arriver là. » Alors, elle dit que la musique est sur le point d'être prête et qu'elle est impatiente. Alors, j'ai bien hâte d'entendre cette nouveauté, justement, de Alicia Keys qui est en route. Alors, on va rester à l'affût, c'est sûr. En attendant, elle s'invite avec Fall & Avis. Va rester là.
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6: Mesdames, messieurs, bonjour, ici Boris Chassagne. Un nouveau sondage Synopsis La Presse laisse entendre qu'il pourrait y avoir une course à trois lors des élections québécoises d'octobre. Selon le coup de sonde publié ce matin dans le quotidien La Presse, le Parti québécois occupe la pole position des intentions de vote des Québécois avec 31% des appuis. Le Parti libéral du Québec et la Coalition Avenir Québec suivent à 25 et 21% des intentions de vote. Le Parti conservateur récolte 12% des appuis tandis que Québec solidaire ferme la marche à 11%. Le Parti conservateur du Québec va présenter son ou sa candidate dans l'Outaouais-Frontenac jeudi à 11h au centre historique KB3 de Thetford Mines. Le chef du Parti conservateur du Québec, Éric Duhaime, sera sur place. Rappelons que Ludovic Beauregard a été investi dans cette même circonscription pour le Parti libéral du Québec et que Isabelle Lecour de la Coalition Avenir Québec a confirmé qu'elle ne sollicitera pas un troisième mandat en octobre. La ville de Thetford Mines, de concert avec des acteurs économiques locaux, demande à Québec d'adopter rapidement le projet de loi PL17 portant sur le stockage géologique du CO2. Ils affirment que la région est à risque de perdre des investissements de 650 millions de dollars si rien n'est fait avant la fin de la session parlementaire à Québec. Ceci pourrait compromettre, disent-ils, la position privilégiée du Québec dans une filière stratégique, alors que 6 autres provinces canadiennes ont déjà adopté des cadres réglementaires similaires. Et le président américain Donald Trump n'envisage pas de renouveler l'accord de libre-échange continental. Le président américain a affirmé mercredi que les États-Unis n'avaient pas besoin des voitures, du bois d'œuvre ou de l'énergie du Canada et du Mexique. Il a réitéré que l'ancien accord de l'ANENA était le pire accord commercial jamais conclu. C'était vos manchettes, les détails et d'autres nouvelles sur montetford.com.
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2: Bienvenue à Viva la Casa, il est 16h pile, en espérant que vous avez passé une bonne journée. Chose certaine, on espère que vous avez passé une bonne journée. On a la certitude que vous allez avoir un super après-midi. Pat et Julie qui débarquent.
3: Ça, c'est sûr.
2: Bon, on le déclare tout de suite.
3: Si elle a été moyenne, là, ça s'arrête là.
2: Exactement.
3: Ça va être mieux.
2: À partir de maintenant, oui. La musique est un peu meilleure. Les sujets sont le fun, puis on est en gang ensemble. Tu sais, quand ça va mal, là, c'est correct des fois, mais quand ça va mal en ami, on dirait que ça va mieux.
3: Ben, c'est sûr.
2: C'est ça. Parfait. Toi, t'as passé une bonne journée, ouais, oui. Oui, j'ai eu une journée super occupée. Sans arrêt, mais je les aime, ces journées-là. On dirait que les choses vont vite. Je coche des choses sur ma liste. Et ça a inspiré mon mot du jour.
3: Qui
2: est athlète.
3: Ah, parce que tu penses que t'es un athlète?
2: Pas parce que j'ai couru, pas parce que je pense que je suis un athlète, parce que c'est ce qu'on me dit à chaque fois que je vais faire des tests médicaux. Je dois me faire opérer pour un sinus d'ici 6 mois. Et donc, j'allais à l'hôpital ce matin pour faire les tests préopératoires, prise de sang, électrocardiogramme, prenne ta pression, tu sais, s'assure que la machine roule bien avant 40 au garage, là.
3: Ils ont dit, Monsieur Langlois, vous êtes un athlète.
2: À chaque fois, Julie, c'est pas des blagues. Mon cœur au repos le nombre de battements est tellement bas. À chaque fois, ils demandent de le refaire. Ils sont revenus me chercher dans la salle. Ils disent, non, il y a une erreur. Puis là, je dis, non, c'est pas une erreur. Puis là, elle dit, c'est parce que vous êtes un athlète.
3: Ça t'a fait un petit velours, visiblement.
2: J'ai pas dit oui, mais j'ai pas dit non. Elle a dit, c'est parce que vous êtes un athlète, vous. Je vais, non. Ça me fait rire parce que, tu sais, il y a des gens, autant que j'aime la musique, là, je suis pas un musicien frustré, tu sais, j'aurais pas rêvé d'être dans un band.
3: Mais t'aurais rêvé d'être athlète?
2: Mais j'aime tellement le sport. Pas que j'aurais rêvé d'être athlète, mais je rêve d'être athlète aujourd'hui. Tu sais, comme je joue au tennis, puis je fais tout le temps la blague que je vise le senior tour, tu sais, pour les personnes un petit peu plus âgées.
3: Ouais.
2: Évidemment, ce que je n'atteindrai jamais non plus. Mais oui, j'aime mon statut d'athlète, puis je suis content que les infirmières à l'hôpital me l'ont confirmé.
3: Bon, ben écoute, moi, je vais peut-être devenir une athlète parce que depuis presque un mois, là, j'ai presque fini mon défi. Et ça sera mon mot du jour. Je fais de la calisthénie. Je me suis downloadé une petite application là, et entre autres,
2: oui, est-ce que c'est contagieux ou non?
3: Ben, oui, c'est contagieux jusqu'à un certain point parce que commencer, c'est vouloir vraiment continuer parce que c'est une méthode d'entraînement où on utilise en fait le poids de notre corps. On n'a rien besoin d'autre, c'est vraiment le poids de notre corps. Et j'ai trouvé cette application où chaque jour, c'est environ 15 minutes, c'est vraiment pas compliqué de mettre ça à l'horaire, tu sais. Mm-hmm. Ben, j'ai quand même trouvé le moyen d'avoir des journées où j'étais capable de ne pas le faire, là. Mais bon, ça, c'est une autre histoire. Mais tu sais, c'est des pompes, des tractions, c'est des squats, des dips, des fentes. En tout cas, peu importe. Et je ressens, là, c'est ça, j'arrive au bout, là, de mon mois. Je vais clairement continuer, là. C'est sûr, j'aime trop ça.
2: Oui.
3: Mais je ressens les bénéfices, en fait. Et j'aime ça des choses qui coûtent rien, d'une part, et qui n'ont pas besoin, tu sais, j'ai pas besoin d'instruments ou quoi que ce soit. J'ai mon tapis de yoga que je mets. Et puis, c'est tout.
2: C'est tout.
3: Avec cette petite application-là. Alors, je suis quasiment une athlète.
2: Ben, si tu veux te le faire dire, va juste faire des tests préopératoires, puis on va peut-être te le confirmer. À suivre. Dans ma longue liste de choses que j'avais à faire aujourd'hui, j'ai fait quelque chose que je déteste. Et ce qui est drôle, c'est que c'est le rêve de plusieurs, surtout quand l'été arrive. Et moi, j'ai une relation amour-haine avec cette chose. Je vous dis quoi tout de suite après Morgan Wallen et Tate McRae. Voici What I Want. C'est votre retour à la maison ici, à Viva. Bon mercredi après-midi!

0: Le temps chaud est finalement arrivé au Québec cette semaine avec l'été qui approche à grands pas, la saison chaude. C'est l'oasis de milliers de personnes au Québec. C'est le rêve de plusieurs autres, avoir sa piscine.
1: Ah oui.
0: T'sais, quand il fait chaud au Québec, après qu'on ait vécu l'hiver, c'est sûr que d'être allongé sur le bord de sa piscine, pouvoir faire une belle saucette, c'est un luxe absolument incroyable.
1: Un luxe incroyable. Moi, j'aime tellement ça, là. Je fais mes longueurs tous les jours.
0: Tous les jours?
1: Oui.
0: La maison qu'on a achetée il y a maintenant 10 ans, ça faisait pas partie nécessairement des critères de ce qu'on cherchait, mais avait une piscine creusée. Et donc, en tant que papa de jeunes enfants, je me suis dit, c'est un plus qu'on va prendre avec grand plaisir, avoir une piscine. Moi, je connaissais rien de ça. Et donc, il y a 10 ans, je me mets au travail, je me mets à gérer la piscine. Et te dire, Julie, comment j'ai une relation amour-haine avec ce trou d'eau dans ma cour arrière.
1: Je te comprends tellement, là. Parce que moi aussi, en fait, la maison qu'on a achetée, il y avait une piscine. On ne l'a pas choisie et il y avait. Mais c'est une piscine de 1972 qui avait été réparée et que nous avons depuis, nous, ça fait 18 ans qu'on est là, on a dû la réparer je ne sais pas combien de fois.
0: C'est fou parce que je veux pas me plaindre le ventre plein. Je sais qu'il y en a plusieurs qui écoutent. Qui se disent peut-être, hey, est-ce que j'aimerais ça, moi, rentrer à la maison puis pouvoir aller faire une saucette puis me rafraîchir comme ça? Oui,
1: c'est sûr.
0: Je le comprends, je le réalise. Ceci dit, à chaque année, il y a quelque chose. Des fois, c'est le sable qui fonctionne plus, qu'il faut changer. Des fois, c'est le filtreur qui est brisé. Des fois, c'est le chauffe-eau qui fonctionne. À chaque année, il y a quelque chose, Julie. Il n'y a pas une seule année où ça a été clé en main facile. Et cette année, je pensais que c'était la bonne. Je me suis dit, hey, après 10 ans, je sais ce que je fais. J'ai ouvert la piscine, tout allait bien. Et le samedi matin, je vais voir dans la cour, elle est verte.
1: Mais moi aussi, elle est verte. Moi, je suis comme une grenouille en ce moment.
0: Ben voilà.
1: Je nage dans de l'eau verte.
0: Tu nages dans l'eau verte?
1: Oui, ben oui. Je me douche après. Bon, il y a pire que nager là-dedans, mais elle est verte.
0: Comment ça s'appelle l'affaire que tu as dit que tu avais en début de show?
1: Calisthénie.
0: Oui, c'est ça. C'est peut-être là que tu l'as pogné, la calisthénie.
1: Mais non, calisthénie. Voyons, c'est pas la même affaire.
0: On dirait une infection, ton affaire. Et bon, j'ai fait des calculs. Parce que juste par curiosité, et avec l'intelligence artificielle aujourd'hui, c'est tellement facile, là, parce que je me disais, si j'avais un ami qui me disait qu'il voulait se faire faire une piscine, se faire creuser une piscine, je pense en ce moment, et c'est peut-être parce que je suis frustré, parce que ma piscine est verte, parce qu'à chaque année, c'est du trouble,

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1: Faire tout seul, c'est la prime d'assurance qui augmente sur votre maison quand vous avez une piscine. Les réparations inévitables. Vous avez une piscine qu'il faut changer la toile aux 7-8 ans potentiellement. Et donc, j'ai fait une moyenne.
2: Ou repeindre le béton.
1: Exact. J'ai fait une moyenne 2 500 $ par année. Et donc, sur 25 ans, le nombre de journées ensoleillées qu'on a au Québec historiquement, là, parce que veux, veux pas, on a l'hiver, je l'ai calculé également.
2: Bon, on n'est pas obligé de se baigner juste quand il fait gros soleil, là.
1: Non, non, fait, si tu te baignes 70 jours par année, c'est énorme. Est-ce que tu penses que tu te baignes 70 jours par année?
2: Bien, plus que ça.
1: Tu te baignes plus que 70 jours par année?
2: Ah, ben oui. Moi, là, je me baigne là, dès qu'elle est ouverte, mettons au mois de mai, quand c'est possible.
1: Commence à faire le calcul. Mais j'ai calculé avec 70.
2: Jusqu'à la mi-octobre.
1: Je l'ai calculé avec 70 jours par année parce qu'il y a des jours de pluie, il y a des jours que vous êtes pas là les week-ends. C'est pas à tous les jours, mais si toi, t'es assidu, tant mieux. Mais j'ai calculé sur 70 jours. Sais-tu combien ça te coûte sur 25 ans à chaque fois que tu vas te baigner si tu fais creuser une piscine aujourd'hui?
2: Non.
1: À chaque fois que tu vas te baigner pour les 25 prochaines années, ça te coûte 80 $.
2: Mais voyons.
1: 80 $ à chaque fois que
2: c'est
1: tu vas te baigner. Ben oui, c'est cher!
2: C'est cher?
1: Parce que moi, je ne serais pas porte-parole pour la nouvelle compagnie de piscine, d'après moi. Mais, hey, aujourd'hui, j'ai dit que c'était Amourène. Aujourd'hui, c'est Aine. Peut-être que demain, elle va être bleue. J'ai mis plein de produits tantôt. Je l'ai brossé. Je dois passer l'aspirateur demain matin.
2: T'as fait un traitement choc?
1: J'ai fait 4 traitements choc. J'ai mis des pastilles. J'ai tout fait. Oh. Si vous me comprenez, vous me textez 1-866-56-RADIO.
2: Mais t'aimes-tu quand même te baigner?
1: J'adore me baigner.
2: Est-ce que ta famille en profite?
1: Pas assez.
2: Est-ce que tu invites des chums, des copains, tout ça à venir, la famille?
1: J'invite tout le monde, mais tu sais, 70 jours par année, c'est
2: énorme.
1: Moi, c'est
2: énorme. Ça que je trouve cool. C'est que tu sais, ça devient un pôle d'attraction. Mm. Puis en fait, il y a beaucoup d'amis, la famille, tout ça, viennent se baigner. Puis j'aime ça recevoir. Fait que ça, je trouve ça le fun.
1: Moi, je rêverais d'avoir un voisin. J'ai une piscine qui m'invite constamment. Hey, on va parler de piscine, on parle d'été. Vos vacances d'été seront peut-être au Québec, hein, à voir l'état de l'économie. Ben, on vous dit comment vous pourriez sauver jusqu'à 30% sur la carte dont vous avez besoin pour avoir des super belles vacances ici au Québec. On vous raconte ça tout de suite après les Backstreet Boys. Voici I'll Never Break Your Heart. Pas l'histoire d'une piscine, cette chanson-là. Jusqu'à 18h. C'est Vive à la Casa avec Pat et Julie. Merci d'être là. 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

0: On a tellement une belle province que c'est sans surprise qu'il y en a plusieurs qui vont choisir de prendre leurs vacances ici au Québec. Tellement oui. Des beaux endroits que pas tout le monde connaît. C'est ça qui est fou.
1: Non, exactement. On a la chance de pouvoir avoir des parcs nationaux, des parcs régionaux extraordinaires. Et moi, je vais faire partie de ces gens qui restent ici au Québec. Et je vais aller un petit peu partout dans la province parce que je vais suivre, entre autres, ma fille, Billy Dupage, qui va faire les festivals. Et comme on a fait l'année passée, moi, j'aime ça m'arrêter souvent 2 jours puis aller visiter, aller faire du hiking. Moi, j'aime beaucoup faire la marche comme ça dans les parcs régionaux. Et là, justement, j'essayais de planifier un petit peu là, par rapport à notre horaire. Et là, je voyais, puis j'avais le goût de le partager avec vous, je voyais qu'il y a des parcs. En fait, le gouvernement a annoncé des investissements pour les parcs, donc les parcs régionaux du Québec, PARQ, là, et pour la CEPAC également. Et donc, il y a une quarantaine de parcs où ça va être complètement gratuit cet été. Donc, allez voir sur le site de Parc PARQ, ça vaut la peine. Il y en a vraiment dans toutes les régions du Québec. Là, c'est impressionnant. Des beaux endroits à découvrir si vous les connaissez pas, comme moi, à découvrir aussi. Je suis vraiment excitée de ça. Et il y a la CEPAC. Puis là, il faut quasiment la communication n'est pas super bien faite là-dessus, hein, parce que qui et quoi et tout. La CEPAC, en fait, ça, c'est les parcs nationaux. Et à partir de midi, et je viens de vérifier il y a quelques minutes, c'est encore en vigueur, on offrait la possibilité de se mettre en ligne et d'acheter une carte pour la CEPAC à 30 %. Donc, ça vaut la peine parce qu'au départ, ces cartes-là...
0: 30 % de rabais,
1: sont 93 $ et là, ça fait des cartes à 65 $. Donc, ça vaut quand même vraiment la peine. Et ça, c'est accès illimité pendant un an à tous ces parcs-là. Donc, pendant un an, si on le prend maintenant, c'est bon pour aller faire du ski de fond aussi cet hiver. Puis c'est ça, j'ai essayé parce que je me suis dit, ça va être long, la queue et tout ça. Non, ça va assez vite. Il reste parce que c'est des cartes limitées. On en met quelques milliers maintenant. Puis il y aura la même chose cet hiver parce qu'il va y avoir comme 2 batchs. Si vous voulez.
0: J'ai souvent profité avec ma famille de tente Utopia à la CEPAC. Là. J'aime beaucoup le camping où tu as quand même une base de lit, mais pour le reste, là, tu peux profiter des parcs. Là,
1: ça, t'sais. Utopia, évidemment, ça ne sera pas gratuit, mais l'accès va être gratuit. Ouais. Après, tu payes le reste, c'est sûr, si tu veux rester. Et là, je faisais aussi des recherches pour Parc Canada. Et les entrées sont gratuites à Parc Canada du 19 juin, donc très prochainement, là, la fin des classes, jusqu'au 7 septembre, jusqu'après la fin de semaine du travail. Donc là aussi, ça peut être... Il y en a tellement des parcs un peu partout au Canada. Donc ça aussi, parce qu'on dit qu'on va peut-être rester au Québec, mais peut-être aussi au Canada. Il y en a qui vont bouger davantage et pas juste rester dans notre belle province. Et là, ça peut être aussi une bonne idée de joindre l'utile à l'agréable, puis d'aller dans ces parcs qui vont être gratuits. Et encore une fois, je vous dis, allez sur ces sites-là. Faut se repérer, là. C'est pas toujours très, très facile, mais ça vaut la peine.
0: Toi, tu pourras pas y aller, par exemple, dans ces parcs canadiens.
1: Pourquoi?
0: Tu restes à la maison pour te baigner à tous les jours.
1: Ah, ben là, oui, tous les jours quand je suis là.
0: Hey, c'est la question qui divise le web. Je vous la pose. Textez-nous au 1-866-56-RADIO. On arrive à une intersection et en même temps, arrive une ambulance, un camion de pompiers, une voiture de police et le premier ministre. Qui a priorité d'après vous? Question qui divise le web.
1: Qui divise le web, sérieux?
0: Oui, tu penses qu'il y a une bonne réponse?
1: J'hésiterai en 2.
0: OK.
1: Oui.
0: Bon, ben, laissez-nous savoir ce que vous pensez de cette question. On en parle après Darren Vaudreuil. Voici Mauvais Garçon.

0: mauvais garçon.
1: Question qui divise le web, qui m'a fait sourire quand je suis tombé dessus. Je vous la répète. On arrive à une intersection et en même temps arrive une ambulance, un camion de pompiers, une voiture de police et le premier ministre. Qui, selon vous, a la priorité?
2: Bon, on élimine le premier ministre déjà.
1: Mais attends, je vais mettre du contexte quand même.
2: Okay, okay.
1: Le premier ministre, là, est peut-être en chemin vers un événement qui implique la sécurité nationale. Il y a peut-être des millions de vies en jeu.
2: Oui, mais s'il y a des millions de vies en jeu, que l'ambulance ou les pompiers sont de toute façon prioritaires.
1: L'ambulance, évidemment, peut être en train de transporter quelqu'un dont les secondes comptent, évidemment. Le pompier s'en va peut-être dans un édifice...
2: Oui,
1: il y a 150 personnes en danger.
2: Répondants, souvent. Là.
1: Et policiers. On dirait qu'ils pourraient tous avoir leur raison d'avoir la priorité selon la situation.
2: Oui.
1: Et donc, toi, tu dis quoi?
2: Je dirais, parce que c'est les premiers répondants, je dirais les pompiers.
1: Tu dirais les pompiers?
2: Oui.
1: OK.
2: Parce qu'habituellement, même avant l'ambulance, ce sont les pompiers qui se pointent.
1: Oui.
2: Fait que, mettons, je dirais ça.
1: Souvent sur Internet, évidemment, il y a quatre options. Les quatre réponses, on les voit assez souvent. Merci, mais je suis allé vérifier. On dit que dans la plupart des juridictions, incluant au Québec et au Canada, c'est l'ambulance qui devrait passer en premier. C'est le seul véhicule où un délai coûte directement une vie humaine déjà en crise, dit-on. Évidemment, selon la situation, ça pourrait changer, mais en termes, selon les règles de l'art, ça serait l'ambulance.
2: Oui, mais selon mon vécu, oui. L'ambulance arrive souvent bien après les pompiers.
1: Parce que... Je sais pas pourquoi.
2: Ben, c'est souvent comme ça.
1: Ben, tu vois, c'est une question qui divise pas juste le web, elle divise Viva la Casa également. vous savez évidemment à quel point il y a une importance cruciale d'un père dans la vie de sa fille. Il y a des choses également que les filles apportent à leur père. Julie nous en parle dans son calepin. Et les Plain White Tees seront là avec Hey There Delilah. À Viva!
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0: Vous le savez déjà, hein? Vous connaissez l'importance d'un père dans la vie de sa fille. Ça a souvent été raconté. Ça a été... La science l'a prouvé. Mais le contraire est aussi vrai. Une fille peut apporter beaucoup dans la vie de son père et Julie nous en parle dans son calepin.
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2: Déjà, c'est un sujet que j'avais le goût de partager avec vous parce qu'évidemment, moi, je suis la fille de mon père.
0: Oui.
2: Et puis, j'ai une fille qui a un père. Et je sais que toi aussi, Pat, t'as une fille.
0: Oui.
2: Et je suis tombée donc sur cette série d'articles où on dit, c'est vrai qu'un père, bon, ça apporte beaucoup de choses à son enfant, à sa fille, la confiance, le sentiment d'être aimé, un modèle aussi d'une relation qui peut être très, très saine. Mais on peut aussi renverser la question puis de se dire, qu'est-ce qu'une fille apporte à son père? Et il y a une expression, vous me passerez l'expression qui est en anglais, mais je vais la traduire, une expression pour décrire ce phénomène-là, c'est le « mighty girl effect ». Donc, ça serait l'effet « mighty », ça serait
0: héroïne un peu.
2: Héroïne, oui, d'une fille... C'est ça, voyons, comment, traduis-moi donc ça, Pat.
0: Mighty girl effect », ben l'effet de la fille super-héros un peu.
2: Oui,
0: là.
2: C'est ça.
0: Oui.
2: L'effet de la fille super-héros. Ouais, on va le traduire comme ça.
0: On va le prendre.
2: Et l'idée, c'est que en élevant une fille, il y a des hommes qui deviennent plus sensibles aux illégalités que vivent les femmes. Et c'est pas juste théorique, tu sais. Il paraît que d'après certaines études, ça s'avère être comme ça. D'ailleurs, il y a eu des études des chercheurs du London School of Economics qui ont au Royaume-Uni qui ont un peu étudié ce phénomène-là. Et le résultat, c'est que le père de fille d'âge scolaire était moins susceptible d'adhérer à l'idée traditionnelle qu'un homme travaille et qu'une femme reste à la maison.
0: Okay.
2: C'était pas grand-chose, là. C'était pas des chiffres astronomiques, là. Ça changeait pas, là, du tout au tout. Mais quand même, c'était quand même assez présent. Mais l'influence va dans les deux sens parce qu'il y a une étude qui est relayée par le Time qui a montré que les filles dont le père... Et je sais que t'en fais partie, mon chum en fait partie, mon père aussi, dont les pères participent davantage aux tâches domestiques, ont tendance à envisager des carrières qui vont être moins stéréotypées, notamment dans des domaines plus prestigieux comme le droit ou les affaires aussi, comme les filles vont adhérer à ça davantage. Autrement dit, là, c'est comme si, papa, tu peux nous dire quoi faire,
0: Oui. Mais
2: aussi, c'est plus probant quand le père fait aussi des tâches domestiques, la vaisselle.
0: Ouais.
2: Le message est plus crédible.
0: Prêcher par l'exemple,
2: c'est exactement ça. Et au Canada, les pères qui sont plus présents qu'avant, évidemment, mais il y a quand même un écart qui demeure. Hein. Statistiques Canada disent que les mères passent quand même en moyenne beaucoup plus d'heures à s'occuper des enfants. Ça serait comme 7h30 versus 4h, presque 5h pour un père. Et donc, c'est encore comme ça. Même au Québec, on a quand même une histoire particulière parce qu'au Québec, on a un congé de paternité qui n'était pas la norme nécessairement, mais qui devient beaucoup plus la norme qu'avant. Quand Billy est né, 2004, mais là, c'est une statistique de 2005, il y avait seulement 28 % des parents qui prenaient le congé de maternité. Et on en est à peu près maintenant, en 2025-2026, à 73 %. Donc, c'est beaucoup. Et le vrai défi, c'est oui, être là au début, mais être là après.
0: Mm-hmm.
2: Et être là pendant tout le temps. Donc, en fait, l'idée derrière ça, c'est de se dire qu'une fille change aussi son père parce que son père va voir le monde un peu différemment, va comprendre davantage une femme, va peut-être être plus indulgent. Et je prends forcément cet exemple de mon père qui, lui, a 4 sœurs.
0: Oui.
2: Donc, a été élevé avec 4 sœurs et une mère. Il a épousé ma mère, il a eu 2 filles. Et je peux pas penser à quelqu'un de plus compréhensible envers une femme et ouvert à l'esprit de comment nous, les femmes, pensons que mon père. Et donc, comme quoi, justement, de vivre dans un environnement avec des femmes, et c'est pour ça que d'avoir une fille...
0: Tu les comprends un petit peu mieux.
2: Tu les comprends un petit peu mieux. Et ça t'ouvre forcément sur autre chose. Et c'est là où on parle du « mighty girl effect ».
0: J'en parlerai pas tout de suite à Juliette, je veux pas qu'elle s'enfle la tête, mais c'est certain que ça a beaucoup, beaucoup d'avantages.
2: Oui,
0: là,
2: ça
0: en tant
2: ouvre les horizons.
0: Ouais, d'avoir une fille à la maison. Mais merci pour ça, Julie. Vous savez que la Coupe du monde de soccer commence demain. Pour certains, c'est du sport. Pour d'autres, bien, c'est de la mode. Parce que oui, il y a des tendances mode associées à la Coupe du monde 2026. Julie vous raconte ça après Laurence Narbonne. Voici Greenlight. On souhaite un bon mercredi.

0: Dépendant à qui vous demandez, vous allez peut-être avoir des réponses différentes. À savoir, la Coupe du Monde 2026, c'est quoi? C'est du foot, du soccer ou c'est de la mode?
1: C'est les deux. C'est les deux. Et il y a une grande tendance des années 90 qui revient, le bloke core. Bloke, c'est un gars ordinaire en anglais, d'Angleterre. Et c'est une mode qui consiste, pour les amateurs de soccer, qui consiste à arborer son maillot de football et tout ce qui peut avoir un lien avec le football, même les chaussures à la limite, pas à crampons. Évidemment, on ne se promène pas avec des chaussures à crampons dans la vie de tous les jours. Mais tout ce qui peut faire foot, ça revient énormément. Les stars portent ça en ce moment. C'est le temps. Là. Si vous en avez un maillot, c'est le temps de le porter.
0: Pas besoin d'aller à un match peut-être dans les estrades. Tu portais Adidas et puis ton jersey de PSG, t'es à mode.
1: T'es à mode et puis tu vas être encore une plus grande fashionista, par exemple, pour les filles. Pour nous, là, si on mettait, t'sais, mettons une jupe avec un maillot, là, ça serait hyper tendance, puis des baskets, puis ça serait super, super tendance. Moi, c'est sûr que, ben demain, t'sais, c'est le début, là. Mm-hmm. Tiens, je vais mettre mon maillot des Roses de Montréal. Je vais arriver en studio avec ça, tiens.
0: Je peux mettre PSG, si tu veux.
1: Ouais, OK, faisons ça.
0: J'ai ça.
1: OK,
0: j'ai super. Ça à la main. J'en ai pas une tonne de soccer, mais j'ai ça.
1: Non, mais c'est un peu comme aux Jeux olympiques, tu sais, où on voulait voir quelles étaient les équipes, comment elles allaient être habillées, leur habit, là, en fait. Et là, c'est un peu la même chose pour toutes les équipes. On veut voir, OK, le Brésil, ça va être quoi et tout. Et il y a des listes des plus beaux, des moins beaux. Le Canada fait partie des plus beaux. Je peux pas dire que c'est le plus beau, moi, pour moi.
0: Ben, il est simple, mais il est beau.
1: Ben, il est simple.
0: Il est simple.
1: Oui, il est très simple.
0: Et tant qu'ils sont bons sur le terrain, c'est tout ce qui compte.
1: Oui, mais c'est le fun aussi.
0: Taylor Swift a présenté une nouvelle chanson pour la première fois hier. On a pour vous un extrait. On vous fait écouter ça au retour. Et Lady Gaga sera là avec Million Reasons dans le showbiz. 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

0: Et quand Taylor Swift fait quelque chose, ça défraie les manchettes. Et hier soir, Taylor Swift a fait quelque chose.
1: Mais oui, elle était à la première de Toy Story, histoire de jouets, le cinquième, en fait, qui va sortir au Québec le 19 juin. Et Taylor Swift a signé la chanson, justement, de ce film, de ce cinquième film. Elle l'a interprété à Los Angeles. On l'écoute.

0: aussi interprété avec Randy Newman, celui qui a fait You've Got a Friend in Me.
1: Oui.
0: C'est la chanson originale de Toy Story. Ils l'ont chanté en duo. C'était super beau.

0: On s'imagine Taylor Swift qui, jeune enfant, a dû l'écouter ce film-là, tu sais.
1: Oui.
0: Elle a l'âge parfait là, pour avoir adoré comme des millions cette série.
1: Mais écoute, c'est pas pour faire ma mauvaise langue, mais je trouve que l'original est meilleur que celle de Taylor Swift. On va pas lui dire, hein, pour pas lui faire de la peine.
0: Non, mais écoute, c'est deux propositions tellement différentes. Le timbre de voix de Randy Newman qui est tellement particulier, je suis d'accord.
1: Je sais, mais je la préfère.
0: Hey, Justin Trudeau qui se fait critiquer, c'est non, mais drôle, ça.
1: C'est bizarre, Tout le monde a le droit de faire ce qu'il veut, mais justement, lui a le droit de faire ce qu'il veut. Là,
0: ben oui.
1: On critique. Je vous parlais hier du middle essence. Justement, ces gens, hommes ou femmes, qui entre 45 et 65 ans, là, redeviennent des adolescents. T'sais, on avait toute une discussion là-dessus. Et justement, c'est un peu ce que fait Justin Trudeau. Mais il a bien le droit de faire ça.
0: Ben oui. Hein? Dans le journal, on disait crise de la cinquantaine.
1: Ben oui.
0: Non, hey,
1: pourquoi pas?
0: Il sort avec Katy Perry, guys.
1: C'est le fun pour lui, là.
0: Mais non, 100%. On parle de Aya Nakamura.
1: Aya Nakamura, c'est une artiste que j'aime beaucoup. C'est une des artistes francophones les plus populaires en France, dans tout le bassin francophone, en Afrique et tout ça. C'est elle, d'ailleurs, qui, la semaine passée, elle a fait 3 concerts au Stade de France à Paris et elle a invité Charlotte Cardin à chanter avec elle. Donc, elle sera au Québec. Moi, je ne l'ai jamais vue, cette fille-là. C'est sûr que j'ai le goût d'aller la voir. Les billets sont en vente ce vendredi à 10h et elle sera là le 24 octobre au Centre Bell.
0: Sophie Fauché, on a appris hier son décès. Triste nouvelle dans le monde du showbiz.
1: Oui, puis une pluie d'hommages pour cette femme qui était vraiment une artiste complète. Elle faisait et du théâtre et de la télévision, du doublage. Vous avez pu entendre sa voix dans Caillou notamment. Mmh. Elle était dans Virginie, elle était coach à Star Academy et elle passait du registre vraiment très dramatique, elle pouvait le faire, à très comique. Et elle était dans Le cœur a ses raisons. Et c'est elle qui jouait Crystal Bouvier-Montgomery, cette femme complètement botoxée. On l'écoute.
2: Maintenant que les 3 causes de mes vergetures sont réunies, nous pouvons commencer cette réunion du conseil d'administration de la Montgomery International.
1: Elle était hilarante dans ça. Et donc, c'est bien triste parce que décédée à 68 ans d'un cancer. Donc, c'est beaucoup trop jeune.
0: Il reste seulement le temps pour une nouvelle. T'as le choix. Tu parles du pape ou tu parles de Bad Bunny?
1: Ben, je parle des deux parce qu'ils se sont rencontrés. C'était un hasard. Bad Bunny était en Espagne. Le pape aussi. Il y a eu une rencontre. Et le pape est vraiment, il est assez progressiste comme monsieur. Il est vraiment en mode séduction des jeunes. Il veut être cool. Donc, il était auprès des jeunes. Il faisait des 6-7. Il jouait la game. Vraiment. Écoute, pourquoi pas?
0: Ben oui.
1: Hein?
0: Une rencontre inusitée.
1: Oui.
0: On ne l'attendait pas, celle-là. Bad Bunny et le pape. L'énigme du jour s'en vient. Celle-là, on l'attend tout de suite après Marc Dupré. C'est Danser la nuit. Est-ce qu'elle est difficile aujourd'hui, l'énigme, Julie? Je ne sais pas encore. Est-ce que tu l'as choisi?
1: Oui, je l'ai choisi.
0: Tu l'as choisi? OK, tu n'as pas choisi, c'était difficile.
1: Non, parce que je peux en avoir une difficile puis une facile. Fait que là, je me demande si je te fais plaisir
0: difficile
1: ou...
0: Difficile aujourd'hui, facile demain pour partir au week-end.
1: OK.
0: Tout de suite après, Marc Dupré, danser la nuit à Viva.

0: étoiles.
1: Est-ce qu'on a choisi la difficile?
2: C'est ça, là, je les brasse un peu. Là. Attends, je vais y aller au hasard parce qu'il y en a des bonnes puis il y en a des plus faciles que d'autres. OK. Quel est le nombre fétiche de Dracula?
1: OK. Ça va être un jeu de mots.
2: Quel est le nombre fétiche de Dracula?
1: Gang, on se met en mode jeu de mots. Le nombre fétiche de Dracula.
2: Elle est bonne.
1: Je pense que je l'ai. Si vous pensez également l'avoir, textez tout de suite 1-866-56-RADIO. Seulement une bonne réponse, hein?
2: Oui.
1: Seulement une bonne réponse. On recherche ce nombre fétiche de Dracula. La réponse au retour à musique Enrique Iglesias avec Rhythm Divine, Madonna et Sabrina Carpenter également. Ça vient avec l'excellente Bring Your Love. Pour tout de suite, il est 16h57, ce qui veut dire que c'est l'heure d'aller s'informer pour savoir ce qui se passe chez nous. À Viva!
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8: Mesdames, Messieurs, bonjour, ici Boris Chassagne. Un nouveau sondage Synopsis La Presse laisse entendre qu'il pourrait y avoir une course à trois lors des élections québécoises d'octobre. Selon le coup de sonde publié ce matin dans le quotidien La Presse, le Parti québécois occupe la pole position des intentions de vote des Québécois avec 31% des appuis. Le Parti libéral du Québec et la Coalition Avenir Québec suivent à 25 et 21% des intentions de vote. Le Parti conservateur récolte 12% des appuis, tandis que Québec solidaire ferme la marche à 11%. Le Parti conservateur du Québec va présenter son ou sa candidate dans Lotbinière-Frontenac jeudi à 11h au centre historique KB3 de Thetford Mines. Le chef du Parti conservateur du Québec, Éric Duhaime, sera sur place. Rappelons que Ludovic Beauregard a été investi dans cette même circonscription pour le Parti libéral du Québec et que Isabelle Lecour de la Coalition Avenir Québec a confirmé qu'elle ne sollicitera pas un troisième mandat en octobre. La ville de Thetford Mines, de concert avec des acteurs économiques locaux, demande à Québec d'adopter rapidement le projet de loi PL17 portant sur le stockage géologique du CO2. Ils affirment que la région est à risque de perdre des investissements de 650 millions de dollars si rien n'est fait avant la fin de la session parlementaire à Québec. Ceci pourrait compromettre, disent-ils, la position privilégiée du Québec dans une filière stratégique, alors que 6 autres provinces canadiennes ont déjà adopté des cadres réglementaires similaires. Et le président américain Donald Trump n'envisage pas de renouveler l'accord de libre-échange continental. Le président américain a affirmé mercredi que les États-Unis n'avaient pas besoin des voitures, du bois d'œuvre ou de l'énergie du Canada et du Mexique. Il a réitéré que l'ancien accord de l'ANENA était le pire accord commercial jamais conclu. 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

0: dernière heure de votre mercredi au travail, j'espère. J'espère surtout que le retour à la maison se passe bien. C'est Pat et Julie qui vous accompagnent pour encore une belle grosse heure. Et le téléphone en studio est en train de sonner. C'est trop tard pour appeler pour l'énigme
1: du
0: jour.
1: Ça n'arrête pas de sonner aujourd'hui.
0: Oui, ça sonne, ça sonne. Sur la messagerie texte également, c'est signe, Julie, que ton énigme du jour était facile et là, les gens appellent. Mais regardez, je sais qu'on a tous la bonne réponse. On va pouvoir se donner une belle tape dans le dos. Julie, pendant la pause, elle m'a dit, « La trouves-tu si facile que ça? » Mais écoute, quand le téléphone sonne de même, c'est 5 heures.
1: Je répète, quel est le nombre fétiche de Dracula?
0: On cherchait un chiffre, et je l'ai dit, on se met en mode jeu de mots. Et collectivement, autant au téléphone, sur la messagerie texte...
1: Vous avez la bonne réponse.
0: Que ce que j'ai eu tout de suite quand j'y ai pensé, c'est le chiffre 100. C-E-N-T, mais évidemment avec le jeu de mots S-A-N-G.
1: Oui, effectivement, c'est ça, mais c'est pas ça.
0: Pardon?
1: Mais ça aurait pu être ça, mais oui, c'est ça.
0: attends.
1: Mais c'est marqué 109, parce que c'est du 109.
0: Oh.
1: Mais évidemment, j'accepte
0: ben oui.
1: 100.
0: OK, mais 109. Oh, okay.
1: 109.
0: Du 109.
1: On poussait la pesante encore plus loin.
0: Est-ce que les vampires ont besoin de 109?
1: Ben oui, ils se prennent du sang.
0: Oui,
1: ils ont
0: je
1: besoin
0: sais, mais,
1: de sang.
0: Mais ils pourraient pas, par exemple, aller dans une banque de sang et prendre un sac de sang
1: okay.
0: usagé.
1: Fini ce sujet-là.
0: Je ne sais pas. Écoute, j'ai pas fait un doctorat en vampire. Je suis pas au courant. Fini ce sujet-là. Merci d'avoir participé. On a encore besoin de vous pour participer à notre prochain sujet parce que j'ai besoin de votre aide. Je suis quelqu'un qui, traditionnellement, n'a pas peur de vieillir. Mais là, je viens de franchir une étape que j'aime pas, qui me fait réaliser que oui, je suis en train de vieillir et je vais avoir besoin de vos conseils. Je vous dis ce qui se passe dans ma vie tout de suite après Enrique Iglesias et juste avant, collaboration Madonna Sabrina Carpenter. Ça s'appelle Bring Your Love et c'est dans votre retour à la maison ici. À Viva! Sabrina.

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0: Je réalise que personne aime réellement ça, vieillir, mais tu sais, si vous pouviez mettre le doigt sur une chose, c'est quoi la chose qui vous achale de vieillir?
1: Moi, je vais te le dire tout de suite.
0: Oui, c'est quoi?
1: Et c'est la même chose que tu t'apprêtes à dire.
0: Oui, hein?
1: C'est-à-dire de moins bien voir. Ça, là, ça me tape sur les nerfs. Vous avez même pas idée comment.
0: C'est fou parce que je l'ai souvent dit à ce micro, je suis pas quelqu'un qui a des enjeux avec vieillir. Tu sais, ma fête, je l'accueille les bras ouverts. Tout va bien. Je dirais que les deux seules petites choses, j'ai eu des petits bobos sportifs. Là, ça fait mal aux genoux, ça fait mal aux coudes. On dirait que ça arrive moins à 21, 22 ans. Ça, j'ai un petit accroche face à ça, mais quand même, je reste en bonne santé, ça se passe bien. Et donc, j'avais pas trop de friction avec ma relation avec la vieillesse. Et là, Julie, je pense qu'il est temps. En fait, je pense qu'il est temps. Aujourd'hui,
1: avoir des lunettes.
0: J'ai pris un rendez-vous pour aller voir l'optométriste parce que force est d'admettre que j'en ai besoin. Au moment où on se parle, j'ai des lunettes à mon visage, mais c'est des lunettes que j'ai achetées au magasin par rapport, là, tu sais, à 8$. C'est pas
1: des vrais. Force d'admettre, sans vouloir faire de jeu de mots, que t'as besoin d'un petit peu de force dans tes yeux.
0: Mais là, je fais quoi? Parce que, on dirait que j'ai tellement mille et une questions, j'ai jamais eu de lunettes. Puis je sais que ça coûte cher, en plus.
1: Mm-hmm.
0: À date, là, les lunettes de pharmacie que je porte, j'en perds constamment. Est-ce que je les perds parce qu'elles coûtent 8$ ou est-ce que je les perds?
1: Ben, c'est sûr que quand ça va t'avoir coûté 500 000 piastres, tu vas peut-être moins les perdre.
0: 500,
1: tu vas y faire vraiment plus attention, crois-moi.
0: Tu veux dire 500 ou 1000 $ parce que je pense pas acheter pour ça un demi-million de $ de lunettes puis les perdre.
1: Non, mais c'est entre souvent oui. Des parlements...
0: 500 ou 1000 $
1: Ou 1000 $ Qu'est-ce que t'avais compris?
0: 500 000.
1: Ah ben non, 500 000.
0: Je pense pas que je vais en acheter tant que ça, Julie.
1: Non, non.
0: Avant de me rendre là.
1: Mais c'est vrai que c'est quand tu rentres dans l'engrenage des lunettes... Et des verres de contact.
0: Mais c'est
1: aussi.
0: Ça, mais est-ce que je fais juste verres de contact? Est-ce que je peux faire ça?
1: Tu peux pas faire juste verres
0: de
1: contact.
0: Je peux pas avoir juste des verres de contact?
1: Non, parce qu'à un certain moment, ton œil a besoin de respirer. Et tes verres de contact, en principe, tu dois pas les mettre tellement plus. C'est même un optométriste va dire pas plus que 8 heures par jour. Mmh. Moi, je pousse la patente, là. C'est vrai que, surtout en tournage, tout ça, très souvent, ça peut être du 12 heures par jour. Mais en principe, c'est pas très bon. À un moment donné, il faut que tu les enlèves, il faut que tu remettes tes lunettes. Puis tu pourrais pas, tu sais, imagine, t'es dans ton lit, tu lis juste avant de t'endormir, tu vas pas avoir tes verres de contact, tu vas mettre tes lunettes.
0: Moi, mon problème, c'est pour voir de proche. Voir de loin, j'ai aucun enjeu. Mais là...
1: Attends!
0: Donc là, en ce moment, les lunettes que je porte, là, je les porte juste pour lire mes feuilles, mais ensuite de ça, je les enlève. Là. Tu sais, quand je conduis, pas besoin de lunettes. Je peux pas avoir des lunettes double foyer. Il me semble que ça, c'est vraiment pour des vieilles personnes, non?
1: Ben non, là, regarde, moi, j'ai triple. Je suis pas si vieille que ça, là.
0: T'as triple foyer?
1: Ouais.
0: Puis ton œil s'habitue?
1: Ah, moi, il y en a qui s'habituent pas tellement. Moi, je me suis habituée très, très vite. Mais récemment, ça fait pas longtemps, là. Écoute, j'aurais pu avoir juste un double ou avoir deux lunettes, là. Mais c'est pas pratique d'avoir deux lunettes.
0: Non.
1: Mais là, finalement, comme j'en étais à, tu sais, possiblement dans un avenir approché, voir un petit peu moins bien de loin. En fait, c'est la nuit quand je conduis. Je vois moins bien. Mais le jour, de loin, je vois bien.
0: Et dernière question, juste parce que tu es mon experte résidente en lunettes, vous également à la maison, si vous voulez me texter, je prends tous les conseils. Est-ce que quand on voit pas de proche, est-ce que ça, je peux faire laser?
1: Quand tu vois pas de proche...
0: Est-ce que je peux juste réparer mon problème?
1: Mais tu vois, il y a des gens qui font, parce que des gens autour de moi qui l'ont fait, c'est pas un truc au laser. Ce qui se fait beaucoup, c'est comme une espèce d'opération, comme si tu faisais l'opération des cataractes, mais tu mets... c'est comme si tu changeais le cristallin, puis tu peux mettre un double foyer ou même un triple foyer. Il y a des gens autour de moi qui l'ont fait, ça a super bien marché. Il y en a d'autres qui l'ont fait, ça a moins bien marché aussi. Moi, j'aurais peur de faire ça, mais ça a transformé la vie de certaines personnes qui étaient plus capables d'avoir des lunettes.
0: Je suis découragé. Je vais aller prendre une sieste. Je vais aller chercher mes pilules et on revient au retour pour vous parler du béaba de la Coupe du Monde qui commence demain. Tout ce que vous devez savoir sur cette compétition qui s'amène en Amérique du Nord après Cœur de Pirate et Mélancolie. Viva la Casa!

0: football, eh bien, sachez qu'on va entendre beaucoup parler de la Coupe du Monde parce que ça commence demain. Mais on a tous les trucs à savoir. Si justement, là, vous êtes un peu néophyte, eh bien, tout ce que vous devez savoir sur ce grand événement qui arrive aux 4 ans.
1: Ouais, aux 4 ans, c'est suivi par tellement, c'est probablement la chose qui est le plus suivie à la télévision là dans le monde entier. Ce soir, c'est Bryan Adams du côté de Toronto qui donne le coup d'envoi musical. Demain, le ballon va rouler officiellement à Mexico. Et vendredi, ben pour la première fois de l'histoire, il y a l'équipe canadienne qui va jouer un match à domicile en Coupe du Monde. Donc c'est un peu excitant, c'est même très excitant, surtout pour les amateurs, parce que ça va être la plus grosse Coupe du Monde de tous les temps. Là, on va passer de 32 équipes à 48 parce qu'il y a des nouveaux pays qui se mettent dans la course. Donc, ça donne encore un peu plus d'envergure. Du 11 au 19 juillet, donc c'est long, ça s'échelonne vraiment sur une longue période. Il faut dire que la façon dont ça fonctionne, les équipes, au départ, sont dans des catégories A, B, C. Bon, le Québec, j'allais dire. OK. Pas encore. Le Canada est dans le pôle B, va jouer son premier match contre la Bosnie-Herzégovine. Et là, c'est des calculs, mais s'ils gagnent, s'ils se retrouvent premier de sa division, ben là, ils vont jouer contre les troisièmes d'une autre division. Puis bon, c'est un petit peu compliqué, mais ça, à la limite, c'est pas si important. En fait, c'est une Coupe du Monde nord-américaine. Mmh. Donc, le Canada reçoit les États-Unis et le Mexique aussi. Donc,
0: rare et bizarre, parce que d'habitude, c'est un pays qui accueille la Coupe du Monde.
1: Exactement. Habituellement, c'est un pays, c'est toujours plus ou moins les mêmes horaires. Mais là, il va y avoir des décalages horaires parce qu'il va y avoir des matchs qui vont être chez nous, par exemple, à Vancouver, d'autres à Toronto. Il y en a qui vont être à LA, il y en a qui vont être au Mexique. C'est sûr que je pense que c'est les Américains qui vont recevoir le plus de matchs, mais le Mexique un peu moins. Mais cela dit, il y a des choses qui vont être comme importantes à suivre. Déjà, bon, ce soir, comme je le disais, Bryan Adams à 21h, il va avoir Wyclef Jean qui va chanter avec lui. Et sinon, ben, demain, il va avoir la cérémonie d'ouverture. Donc, il y a le premier match, mais cérémonie d'ouverture du côté du Mexique. Il va avoir, entre autres, J Balvin qui va y chanter. Et ensuite, le 12, ça va être du côté de Los Angeles et aussi de Toronto. À Toronto, il va avoir un gros show avec Alanis Morissette, Alicia Cara, Michael Bublé. Donc, ça rend la patente, si je puis dire, un peu compliquée parce qu'il y a des festivités un peu partout. Il va avoir des décalages horaires. Il va avoir, bon, évidemment, on est soumis à la météo, là, ça, c'est évident. Mais c'est vraiment excitant ce qui se passe. C'est probablement la dernière Coupe du Monde où on va pouvoir voir jouer Lionel Messi.
0: Ah oui, certainement. Dans 4 ans, il ne sera plus là.
1: Ben c'est ça. Et Cristiano Ronaldo également. C'est probablement la dernière fois qu'on va pouvoir les jouer. C'est des joueurs mythiques. Là. Peut-être que vous ne les avez jamais vus jouer, mais je veux dire, c'est de la dentelle là, ce qu'ils font avec leurs pieds et avec leur ballon. Et puis, j'en parlais un petit peu tout à l'heure, mais c'est vrai que c'est une bataille de maillots aussi. C'est une guerre commerciale aussi. Les maillots des différentes équipes, des différents pays, c'est des ventes mondiales. Ça rapporte des centaines de millions. C'est vraiment une bataille très, très, très féroce entre les équipes nationales. On parle des maillots de l'Argentine, du Brésil, du Japon et du Canada qui sont vraiment à suivre.
0: L'Argentine qui défend son trône au Qatar il y a 4 ans.
1: Oui.
0: Et triste Coupe du Monde pour les Italiens qui ne sont pas qualifiés.
1: Ah oui, je sais, c'est qualifiés. Fou.
0: Mais au moins, le Canada y est, donc on va suivre ça. Ça commence là, les festivités dès ce soir et on continue de vous tenir au courant. Mais d'après moi, on va beaucoup jaser Coupe du Monde dans les prochaines semaines. Au retour, c'est la chanson Avant-Après. Si vous êtes capable de prendre une chanson référence et de nommer les autres dans le temps, c'est un jeu parfait. Un petit peu comme un hitster à la Viva la Casa. On joue après ceci et Daughtry sera là avec Home à Viva.
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5: 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Salut!
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0: Si vous n'avez pas de plan, tantôt à 18h, je vous invite fortement à rester sur les ondes de Viva parce que j'anime à tous les soirs à 18h une émission que j'adore. Que tous ceux qui écoutent aiment également. Julie, tu peux dire que tu aimes cette émission-là?
1: Ben je l'aime parce que moi, sur mon retour, je te le dis que je t'écoute.
0: Je le sais. C'est une pub commanditée. Je viens de donner 20$ à Julie. Non, c'est super bon. On joue des tunes qu'on joue pas nulle part ailleurs dans la programmation de Viva, un peu comme celle-ci. Daughtry, voici Home. Et dans un instant, on joue à la tune. Avant, après.

0: joue. Spécial francophone cet après-midi pour la chanson référence. Le jeu est très simple. Je vous fais jouer une chanson avec une dite année. Je vais vous la donner, l'année de la chanson référence, et ensuite de ça, cinq extraits. Julie, tu dois me dire si les extraits ont été lancés avant ou après.
1: Okay.
0: La chanson référence du jour, c'est celle-ci.

0: C'est la chanson référence qui a été lancée
1: en 2021, ça.
0: Voilà, 2021, c'est l'année référence et ensuite tous les prochains extraits avant ou après. Okay. Et on commence avec celle-ci. C'est

0: avant ou après 2021, c'est avant. C'est autour de 2019, ça, 2018?
1: Exactement, 2019. Merci. Tu l'as. Une bonne réponse. On continue avec une deuxième chanson. Avant ou après 2021?

0: C'est forcément après?
1: Oui, oui, c'est après.
0: Forcément. T'as forcément raison, c'est en 2022. Tu sais, tu dis forcément, c'était l'année d'après.
1: Mais il n'était pas connu avant, on ne le connaissait pas.
0: Non, 2022, c'est... et donc an après copilote de Jay Scott et Fouki. Ça se passe très bien, deux bonnes réponses. Continue sur cette lancée avec ce troisième extrait.

0: c'est avant. Ça a dit.
1: Je sais. Ça va, 2018, je t'ai même pas donné le temps de changer d'idée. OK, 3 sur 3, 60% de notes de passage. On y va pour la perfection avec un quatrième extrait.

0: Roxane, Roxane Bruno, c'est-tu avant ou après 2021? Attends, là, j'ai comme un doute sur celle-là. Je vais dire après, mais j'ai comme l'impression que c'est pas mal 2021. Je l'ai dit ou je l'ai pas?
1: Non. C'était juste avant, c'était 2020.
0: Ah, c'est 2020.
1: Ouais,
0: okay,
1: 2020. Okay. Donc, malheureusement, on n'aura pas la note parfaite. Heureusement, il te reste un dernier extrait pour sauver la donne. Dernière tune.

0: vraiment cette fille. Mais à savoir si c'est avant ou après 2021, je vais dire avant. Ah, voyons.
1: Mais non, c'est après.
0: C'est quelle année, celle-là?
1: 2022.
0: Ah, OK.
1: C'était 2022.
0: C'est ça.
1: Ben, écoute, hey, on était tellement contents. C'est comme les fans des Knights de Vegas. À 2-0, on pensait que la coupe était gagnée, finalement. La Caroline est revenue. À 3-0, on pensait que tu allais avoir la note parfaite, finalement.
0: Non, non. Mais c'est pas évident parce que, tu sais, parfois, c'est en lien avec un moment de ta vie. Donc, tu sais, c'est plus facile de savoir. Mais à une année près, là, c'est pas évident.
1: Non. Ce qui n'est pas évident non plus, c'est faire ses courses. Hein. Vous remarquez à quel point le panier d'épicerie continue d'augmenter. Il y a un produit en particulier que vous allez peut-être vouloir éviter dans les prochaines semaines parce que ça a monté. On vous dit lequel après Stats. Et comme avant, à Viva!

0: comme avant.
1: C'est très, très prisé des consommateurs, des restaurateurs et son prix est en hausse de 32 % depuis un an. Je parle des tomates. Et pourquoi il y a une telle hausse? En fait, il y a des raisons géopolitiques derrière ça. Il y a des conditions météorologiques parce qu'il y a eu un contexte de sécheresse aux États-Unis. Il y a aussi des restrictions d'échange entre le Mexique et les États-Unis. Si bien que c'est beaucoup plus cher qu'avant. Et vous l'avez peut-être remarqué parce que c'est quelque chose que nous, les Québécois, on aime beaucoup, on est très friands. Donc, ceux qui vont faire pousser des plants de tomates cet été vont devenir très populaires.
2: C'est de l'or en barre. Ben oui, sinon pas de sandwich aux tomates. Un nouvel outil d'intelligence artificielle qui a été lancé hier. Vous voulez tout savoir parce que ça va peut-être changer votre vie. On vous raconte ça et au retour, Taylor Swift sera là avec Opalite à Viva.

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0: Vous vous rappelez peut-être, il y a quelques semaines, ça a frayé les manchettes. Une compagnie d'intelligence artificielle qui a décidé de retenir un de leurs nouveaux modèles parce qu'il le trouvait trop puissant et donc pas assez sécuritaire pour le grand public. Quand même une histoire de fou.
1: Une histoire de fou, là, qui veut. On aurait dit que c'était un film de science-fiction,
0: oui. Hein? Vraiment. Et finalement, eh bien, le public n'a pas ce modèle-là. On le donne à 150 compagnies triées sur le volet qui, eux, vont pouvoir l'utiliser avec leur système. Eh bien, là, revirement de cette situation parce que depuis hier, ce modèle est disponible au grand public. Je vous le raconte dans Retour vers le futur.
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0: Je me trompe peut-être, Julie, mais j'ai l'impression que d'ici quelques mois, on va dire, hey, est-ce que tu te rappelles du 9 juin? Ben oui, c'est la date à laquelle Anthropic a livré Fable, leur modèle le plus puissant. J'ai l'impression que ça va marquer une ligne dans le sable.
1: C'est depuis hier, là.
0: C'est depuis hier, okay, que c'est disponible.
1: Mais là, on devrait pas paniquer, là?
0: Non. Okay. c'est drôle parce que, mais la question est bonne. Et, tu sais, l'instinct d'habitude des compagnies, c'est de dire, ben voici notre meilleur modèle, notre meilleur produit. C'est sûr qu'on veut le livrer au public le plus rapidement possible.
1: Oui. Mais parce que juste remettre dans le contexte, oui, là, il y a quelques semaines, quand on en parlait, une des choses, c'était tellement puissant qu'une des choses que ce logiciel, comment on l'appelle?
0: Ça s'appelait Mythos.
1: Oui, mais Mythos. Une des choses que Mythos pouvait faire, c'est entre autres, défaire les sécurités, tous les systèmes de sécurité.
0: C'était capable d'aller trouver des failles dans les systèmes de sécurité. Et donc, utiliser à bon escient, c'est évidemment extraordinaire.
1: Ouais, j'en perds mes mots.
0: Ben oui. Mythos va trouver une faille dans ta phrase, ça sera pas long d'après moi. Et donc, non, c'est ça, tu sais, utiliser à bon escient, c'est sûr que c'est une bonne chose. Pensez à votre fureteur Internet. Si Microsoft est capable d'aller trouver une faille dans le fureteur, bon, ben oui, allons la réparer. Mais c'est effectivement tellement puissant que dans un environnement sans Internet, il a été capable de s'enfuir, entre guillemets, et d'envoyer un courriel à son créateur. Et donc, on se disait, oh, OK, c'est vraiment puissant. Là, ce qu'on a fait, on a mis plein de garde-fous et on le lance au public. Ça s'appelle Fable 5 plutôt que Mythos. Et donc, c'est une version grand public de Mythos. Le meilleur exemple que je peux donner, c'est comme, tu sais, si vous êtes fan de Formule 1 les week-ends, là, ces grands constructeurs construisent des moteurs, puis ensuite de ça, ben ils vont les mettre dans des voitures grand public, mais ils vont mettre des freins, puis ils vont mettre un airbag, puis ils vont mettre plein de mesures de sécurité, tu sais. Et donc, c'est un peu l'équivalent que je peux donner. Mais pour monsieur, madame, tout le monde, pourquoi ça devient impressionnant? Ben parce que c'est vraiment un modèle qui est plus puissant que ce qu'on a connu. Tu sais, depuis plusieurs mois, on dit « Ah, l'IA est bien, mais... » »« Ah, l'IA est bien, mais... » Mais là...
1: Mais plus puissant à quel niveau?
0: Il va être capable de faire des choses de façon vraiment efficace et qui vont fonctionner. Comme je te dis, le « mais » va disparaître. Et donc, okay, tu sais... Des trucs que ma mère pourrait faire, qui, elle, n'est pas très, très techno, là, elle pourrait se créer une vraie application sans savoir coder. Ma mère décide là, qu'elle veut avoir une app pour gérer le calendrier de son club de tennis. Là. Elle n'a qu'à l'écrire avec ses propres mots en français ou dans la langue qui lui fait plaisir et ça va construire une application qui fonctionne. Donc, dès aujourd'hui, là, allez utiliser Fable 5 et puis faites une app pour les lunchs de vos enfants si vous voulez. C'est possible et c'est faisable, peu importe si vous avez ces connaissances de technologie ou non. On va pouvoir maintenant lui confier un gros projet et le laisser travailler seul. Ça, c'est une grande, grande différence. Avant, là, il fallait un peu tenir la main puis à chaque étape, dire non, ça, non, comme ça, comme ça. Tu peux, là, avant de te coucher, dire j'aimerais ça que tu me construises une application pour les lunchs de mes enfants. Voici ce que j'ai de besoin et le demain matin, tu vas te réveiller, l'application va être faite. Donc, beaucoup, beaucoup plus d'autonomie.
1: Sérieux?
0: Ouais, pour de vrai. Ouais. Pas mal meilleur à comprendre tout ce qui est documents compliqués, tu sais, le bail de votre maison ou peu importe, là, tu sais. L'IA avant avait ses limitations. On dit que là, pour tout ce qui est documents ultra compliqués, c'est vraiment, vraiment à la hauteur. Être capable de voir et analyser des images comme jamais, tu sais. Il existe déjà quelques applications. Vous avez peut-être déjà utilisé l'IA en disant, ah, ça, c'est une feuille de quoi? Peuplier? Tant mieux. Mais là, ça le fait à comme 10 fois plus de précision et de certitude. Et on dit que ça accélère la science pour de vrai. Mythos, là, qui était réservé aux chercheurs approuvés, aurait accéléré certaines étapes de la conception de médicaments par un facteur de fois 10 depuis qu'il a été conçu au mois d'avril dernier. Et donc, allez l'essayer.
1: Mais tu sais, dans la mesure où tu dis, justement, cette version de Mythos, là, elle a été comme vraiment paramétrée, comme on paramétrait une Porsche, admettons, ouais, qui peut aller à 350 km à l'heure, mais clairement, on a
0: mis une chip dedans pour empêcher.
1: C'est ça, pour ouais, l'empêcher. Mais le danger là-dedans, ça serait pas que quelqu'un d'un peu whiz soit capable de bypasser ça?
0: Ben, écoute, ça peut être la conversation pour les 10 prochaines années ou les 10 dernières, alors que la technologie, tranquillement pas vite, les hackers existent depuis toujours, là, c'est pas d'hier. Donc, tu sais, une conversation au sens large, si c'était aussi vrai.
1: Oui, mais étant donné qu'on sait qu'on pourrait, que ce mythos-là, Fable, là, va beaucoup plus loin que les autres, justement, c'est pas finalement dire, puis de le donner à monsieur, madame, tout le monde, là, c'est pas justement dire, OK, c'est la porte ouverte à ce qu'on essaie de le contourner, puisqu'on sait que de toute façon, ça va beaucoup plus loin.
0: Sais-tu ce que je ferais si j'étais toi?
1: Quoi?
0: J'irais demander à Fable 5.
1: Oh!
0: Il risque de te donner une réponse pas mal plus intelligente que ce que moi je peux te donner. Tu peux demander en même temps si Fable peut te suggérer une citation du jour. C'est ce qui s'en vient tout de suite après Roxane Bruno avec Michael Bublé. Voici Home, à Viva la Casa. Oh, notre

0: Je l'annonce tout de suite, Julie, je fais la prédiction. Ce soir, il y aura fête au village. Fête au village dans ta voiture, dans les voitures des auditeurs de Viva, peut-être même chez eux si vous écoutez les hits à pattes. Puis fête au village après, parce que ma blonde n'est pas là ce soir, c'est juste moi puis les enfants.
1: Je me disais, il s'en va où avec ça?
0: Oh, fête au village! Ben un, la bonne musique. Puis après ça, party. Party chez les Langlois.
1: Qu'est-ce que t'as prévu open de house. Cuisiner?
0: J'ai du blé d'Inde. Puis après ça, je vais peut-être faire du popcorn. Ça va être thématique.
1: Tes enfants, ils vont capoter.
0: Ils vont être heureux, ils vont être heureux. Toi, ce soir?
1: Eh bien, ben là, je suis pas invitée à ton open house,
0: ben oui,
1: clairement.
0: Bien open house, ça veut dire que tout le monde est invité.
1: Ben, OK.
0: Si tu trouves l'adresse, tu peux venir. Tout le monde peut venir. Vous êtes les bienvenus.
1: Ben moi, ça va être un mercredi un peu plus calme que le sien, je pense.
0: OK, parfait. Ouais. On comparera des notes demain.
1: OK.
0: On vous souhaite une belle soirée. Les hits à pattes commencent dans un instant après la citation.
1: Une citation sur laquelle je suis tombée récemment puis que je trouve très, très jolie. La vie n'est supportable que si on y introduit de la poésie, c'est-à-dire de l'intensité, de la fête,
0: oui.
1: De la joie, de la communion, du bonheur et de l'amour. Pas pire, hein?
0: Pas pire!
1: À demain!

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8: Mesdames, Messieurs, bonsoir, ici Boris Chassaigne. Un nouveau sondage Synopsis La Presse laisse entendre qu'il pourrait y avoir une course à trois lors des élections québécoises d'octobre. Selon le coup de sonde publié ce matin dans le quotidien La Presse, le Parti québécois occupe la pole position des intentions de vote des Québécois avec 31% des appuis. Le Parti libéral du Québec et la coalition Avenir Québec suivent à 25 et 21% des intentions de vote. Le Parti conservateur récolte 12% des appuis tandis que Québec solidaire ferme la marche à 11%. Le Parti conservateur du Québec va présenter son ou sa candidate dans Lotbinière-Frontenac jeudi à 11h au centre historique KB3 de Thetford Mines. Le chef du Parti conservateur du Québec, Éric Duhaime, sera sur place. Rappelons que Ludovic Beauregard a été investi dans cette même circonscription pour le Parti libéral du Québec et que Isabelle Lecour de la Coalition Avenir Québec a confirmé qu'elle ne sollicitera pas un troisième mandat en octobre. Voilà, c'était vos manchettes. Bonne soirée à notre antenne.

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2: Oui, des numéros 1, des surprises et que des grosses tunes que je vous présente. Je regarde juste le premier bloc musical et j'adore mélanger les générations. Et vous allez voir, on va passer d'une décennie à une autre. 4 décennies représentées dans le prochain bloc musical. Chanson plus récente, Ed Sheeran s'en vient avec Bad Habits. Juste avant, on va remonter jusqu'en 1977 avec une chanson qu'on entend rarement à la radio parce qu'elle dure 6 minutes 18 secondes. Et bien ici, dans les hits à Pat, j'aime ça défier les codes, j'aime ça faire un petit peu à ma tête. Et pourquoi est-ce qu'on n'entend pas Hotel California à la radio? Ben, on le fait sur les ondes de Viva dans les prochaines. Gloria Estefan, elle, va nous ramener en 1994 et on part ça avec une chanson qui a un vidéoclip potentiellement encore plus connu, encore plus populaire que la chanson elle-même. Mais ça tombe bien parce que la chanson, on l'adore aussi. Sortie le 19 octobre 1985 de l'album Hunting High and Low, c'est A-ha avec Take On Me dans les hits à Pat.

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On voyage dans le temps parce que, évidemment, vous savez qu'avant la musique en ligne, c'était les MP3. Avant, c'était les CD. Avant, les cassettes. Et avant ça, ben, c'est la génération de mes parents avec les vinyles. Même s'ils font un retour présentement. Ben, les vinyles, vous le savez, il y avait la face A et la face B. Et quand un artiste lançait un extrait, eh bien, l'extrait principal, c'était la face A. Il y avait toujours une autre chanson de l'autre côté. L'histoire de Gloria Gaynor et I Will Survive, certainement sa chanson la plus populaire lancée en 1978, est assez extraordinaire, merci, parce que le single devait être Substitute. Mais il y a un DJ à la radio, un gars qui s'appelle Richie Kasner, à New York, qui a inversé le single, qui a mis le mauvais côté du vinyle et qui a joué I Will Survive. Et là, les choses ont explosé et c'est ça qui est devenu la grosse tune de Gloria Gaynor. Et c'est celle qu'on écoute tout de suite après Katy Perry, la blonde de notre ancien premier ministre. C'est fou ça. C'est I Kissed a Girl. À Viva!

0: J'avoue que j'adore la chanson surprise du jour, mais ça va pas être facile de vous la faire deviner. On retourne dans les années 80, à l'époque où la grosse mode était les power ballads, et ça, c'en est toute une. D'un super groupe, hein? 5 musiciens qui venaient de 3 groupes différents. Les formations Journey, Babies et Missing You. Si ça vous dit quelque chose, mais tant mieux. Chanson qui a été composée par Diane Warren. Et c'est le genre de chanson, justement, qu'on entendait dans des films. Diane Warren, qui a écrit beaucoup de tunes de films, celle-là ne s'est pas retrouvée sur une bande originale, mais elle aurait quand même pu. C'est une tune qui a passé 2 semaines au numéro 1 du Billboard Hot 100 en 89. Et je vais vous donner un indice, parce qu'honnêtement, c'est une tune que vous allez connaître. Je peux vous la chanter, la tune. Mais le groupe, pas aussi connu que la chanson elle-même, la formation Bad English, vous a donné son plus gros succès en 89. Vous allez certainement reconnaître la tune dans un instant. La tune surprise, elle y va.
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0: Je vais jaser demain avec Amélie Smith dans le cadre de notre chronique auditive. Et aussi en studio, je vais retrouver Laurie Bolduc d'Actuelle Coiffure. Très belle journée à vous et on se dit à demain. Salut!
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2: 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Et oui, la formation Bad English nous a donné When I See You Smile, grosse power ballad. C'est un bon début de mercredi soir. Merci d'être là.

Il y a parfois des chansons qu'on aime et il y en a d'autres que visiblement on adore. Hein? Alex Warren est arrivé il y a 2 ans avec la chanson Ordinary. C'est devenu la grosse, grosse toune de l'été 2025. Et je viens de regarder sur le Billboard Hot 100. Autant qu'Alex Warren continue de sortir des nouvelles tunes, autant qu'il est parti en tournée, ben autant qu'on continue d'adorer Ordinary qui, au moment où on se parle, est présentement au numéro 7 du Billboard. Ça n'a aucun bon sens comment cette chanson-là a explosé. Plus de 2 milliards de visionnements en quelques mois lorsqu'elle a été lancée. Ça a été le premier numéro 1 d'un ex-créateur de TikTok et qui continue de jaser. Il va être au Québec dans un peu moins d'un mois au Centre Bell à Montréal. Ordinary de Alex Warren s'en vient, mais juste avant, eh bien, celui qui a eu tout un succès en 1984. Alex Warren n'était pas né. C'est Phil Collins, Against All Odds, dans les Hits à Pat. Adieu!

0: Pat, pour clôturer l'émission. Et on va terminer ça avec une question assez difficile. Inquiétez-vous pas, ça va pas être dans le quiz, ça ne sera pas à l'examen. Mais si je vous demandais de nommer l'album rock le plus influent de l'histoire de la musique, vous citeriez quel disque? Pas facile, je vous donne quelques secondes pour y penser. Je vais peut-être vous aider avec la réponse qu'a nommée le magazine Rolling Stone, qui a déclaré que le disque le plus influent de l'histoire du rock, c'était celui des Beatles, Sgt. Pepper's Lonely Hearts Club Band, un album que j'ai adoré. J'ai adoré feuilleter la pochette du CD à l'époque où les CD étaient encore une chose. Eh bien, c'est un disque qui, le 10 juin 1967, commençait sa première de 23 semaines au numéro 1 des meilleurs albums en Angleterre. Un disque assez influent dans ma vie, peut-être dans la vôtre également. Eh bien, tout ça se passait le 10 juin. Je m'appelle Pat Langlois, je souhaite une belle soirée.
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2: Mesdames, Messieurs, bonsoir, ici Boris Chassaigne. Un nouveau sondage Synopsis La Presse laisse entendre qu'il pourrait y avoir une course à trois lors des élections québécoises d'octobre. Selon le coup de sonde publié ce matin dans le quotidien La Presse, le Parti québécois occupe la pole position des intentions de vote des Québécois avec 31% des appuis. Le Parti libéral du Québec et la Coalition Avenir Québec suivent à 25 et 21% des intentions de vote. Le Parti conservateur récolte 12% des appuis tandis que Québec solidaire ferme la marche à 11%. Le Parti conservateur du Québec va présenter son ou sa candidate dans Lotbinière-Frontenac jeudi à 11h au centre historique KB3 de Thetford Mines. Le chef du Parti conservateur du Québec, Éric Duhaime, sera sur place. Rappelons que Ludovic Beauregard a été investi dans cette même circonscription pour le Parti libéral du Québec et que Isabelle Lecour de la Coalition Avenir Québec a confirmé qu'elle ne sollicitera pas un troisième mandat en octobre. Voilà, c'était vos manchettes. Bonne soirée à notre antenne.
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Bon mercredi soir à tête forte. C'est un plaisir de vous accompagner en direct du studio d'Éco-Surface Ameublement Sévigny. Danaé Thériault qui est avec vous. Et demain matin, c'est pas moi qui vais être avec vous, c'est Jason dans On part ça de même dès 6h. Et il y a une entrevue avec Amélie Smith d'Audisson, centre auditif Smith et associé, audioprothésiste. Et on a aussi Laurie Bolduc d'Actuelle Coiffure. Donc ça, à ne pas manquer. Et tout ça, ça se passe ici, au Viva 105.5.

Une belle invitation qui est lancée pour demain, ce jeudi 11 juin. Le Centre Dom-Rémy des Appalaches qui vous invite à une journée spéciale. L'AGA qui est dès midi, ensuite porte ouverte et visite guidée dès 13h15. Et on a une conférence gratuite aussi présentée par la docteure Marie-Ève Morin dès 18h. Donc, une grosse journée qui vous attend. Mais c'est une invitation qui est lancée. Donc, soyez présents demain au Centre Dom-Rémy des Appalaches. Alors, c'est mercredi 10 juin. Merci d'être à l'écoute à Tête Forte. C'est un plaisir de vous accompagner. 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
2: Je vais jaser demain avec Amélie Smith dans le cadre de notre chronique auditive. Et aussi en studio, je vais retrouver Laurie Bolduc d'Actuelle Coiffure. Très belle journée à vous et on se dit à demain. Salut!
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5: Voici vos nouvelles. 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Le Parti conservateur du Québec va présenter son ou sa candidate dans Lobinière-Frontenac demain à 11h au centre historique KB3 de Thetford Mines. Le chef du Parti conservateur du Québec, Éric Duhaime, sera sur place. Rappelons que Ludovic Beauregard a été investi dans cette même circonscription pour le Parti libéral et que Isabelle Lecour de la CAQ a confirmé qu'elle ne sollicitera pas de nouveau mandat en octobre. On ne sait pour l'heure qui pourrait la remplacer. La ville de Thetford Mines, de concert avec des acteurs économiques locaux, demande à Québec d'adopter rapidement le projet de loi PL17 portant sur le stockage géologique de CO2. Ils affirment que la région est à risque de perdre des investissements de 650 millions de dollars si rien n'est fait avant la fin de la session parlementaire à Québec. Ceci pourrait compromettre la position privilégiée du Québec dans une filière stratégique. 6 autres provinces canadiennes ont déjà adopté des cadres réglementaires en ce sens. Côté météo, ce soir, ce sera nuageux, avec des averses et une température autour de 19 degrés. Cette nuit, faible pluie, avec une température autour de 17 degrés. Et demain, risque d'averses avec un mercure avoisinant les 24 degrés.
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